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2: Il est 7h à Paris, 5h en temps universel.
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2: Bonjour à vous, RFI Matin commence en ce mardi 1er septembre 2026. On va évidemment beaucoup parler ce matin de la rentrée en France, mais aussi en RDC, la rentrée. Et une avalanche de questions, notamment quelle place accorder à l'intelligence artificielle à l'école. On en parle tout à l'heure avec Anne Bouvreau, co-présidente du Conseil français de l'intelligence artificielle et du numérique, notre invitée dans une heure. Bonjour Julien Coquel-Rohem.
4: Bonjour Andréane, à la une du journal La Suite. Suite au Kyrgyzstan du sommet de l'organisation de coopération de Shanghai et une rencontre attendue aujourd'hui entre Vladimir Poutine et Massoud Pezeshkian, deux présidents en guerre et qui comptent l'un sur l'autre, alors que Donald Trump menace de nouveau de frapper fort l'Iran et que Narendra Modi a appelé hier Vladimir Poutine à mettre fin pacifiquement à la guerre en Ukraine. La Russie, face à laquelle l'Europe cherche à renforcer ses moyens de défense, la vente de 4 frégates françaises à la Suède, signée hier en présence d'Emmanuel Macron. Dans ce journal également, le début en Côte d'Ivoire de la grande campagne de commercialisation du cacao et l'entrée en vigueur de la carte producteur obligatoire. Et puis Lionel Messi, c'est fini. Le capitaine de l'Argentine a annoncé hier sa retraite internationale.
2: Afficher leur union pour contrebalancer l'influence de l'Occident.
4: Telle pourrait être la devise de l'organisation de coopération de Shanghai, dont le sommet annuel se poursuit aujourd'hui à Bishkek, au Kyrgyzstan. Le forum, qui regroupe une dizaine de pays, dont la Chine, la Russie, l'Inde et le Pakistan, a connu ces dernières années un essor sur fond de rapprochement entre Moscou et Pékin. La relation Chine-Russie, vantée hier par Vladimir Poutine comme un modèle. Lors d'une rencontre avec son homologue Xi Jinping, le président russe affiche ses soutiens. Il doit s'entretenir aujourd'hui avec son homologue iranien, Massoud Pezeshkian, qui compte lui aussi sur le soutien de Moscou en pleine guerre face aux États-Unis. Nicolas Feldman.
5: Pour l'Iran, la Russie de Vladimir Poutine est un partenaire de choix. La coopération s'étend sur le plan militaire, va du nucléaire civil au spatial, mais surtout, rappelle le chercheur Clément Terme, Téhéran partage avec Moscou un même objectif, s'affranchir de l'Occident.
6: Il y a toujours cette idée pour la République islamique d'ancrer vraiment la Russie dans le camp anti-occidental, voire basculer la Russie du côté de ce que l'Iran appelle l'axe de la résistance au Moyen-Orient.
5: Mais l'Iran compte aussi sur la Russie pour préserver son influence bien au-delà du Moyen-Orient, estime Clément Terme.
6: Un dossier très important pour l'Iran, c'est que la Russie garde une influence dans ce qu'on appelle l'étranger proche, c'est-à-dire en Asie centrale et au Caucase du Sud, puisque c'est grâce à cette hégémonie russe dans l'ancien espace soviétique que depuis 1991, la République islamique a une influence et elle est très inquiète de la poussée occidentale et de la poussée turque à la fois au Caucase du Sud et en Asie centrale.
5: L'Asie centrale, théâtre d'une rivalité avec l'un des autres partenaires de la Russie, la Chine. Depuis la guerre en Ukraine, Pékin profite en effet de l'affaiblissement diplomatique et économique de Moscou pour pousser ses pions dans la région. Pour la première fois l'année dernière, le commerce entre la Chine et l'Asie centrale a franchi la barre des 100 milliards de dollars.
4: Nicolas Feldman, cette rencontre Poutine-Pezeshkian sur fond de reprise des hostilités avec les États-Unis après de nouvelles frappes américaines et la riposte de l'Iran hier en Jordanie et aux Émirats Arabes Unis. Donald Trump a menacé encore une fois de frapper fort le régime iranien. Le président Massoud Pezeshkian affirme lui que la poursuite de la guerre n'est pas dans l'intérêt de Téhéran, alors que cette nuit un navire pétrolier a été frappé dans le détroit d'Ormuz par 3 projectiles inconnus, selon l'agence maritime britannique.
2: Et Vladimir Poutine de son côté a été interpellé hier par Narendra Modi.
4: Le premier ministre indien qui a de nouveau exhorté le président russe à mettre fin pacifiquement à la guerre en Ukraine. Nous nous dirigeons dans cette direction, lui a répondu Vladimir Poutine, même si les actions sur le terrain semblent dire le contraire. 7 morts encore ce matin dans une frappe contre un dépôt ferroviaire ferroviaire à Kiev. Côté russe, une attaque ukrainienne de drones a provoqué un incendie sur le port d'Oust-Louga sur le golfe de Finlande. Les ministres de la Défense et des Affaires étrangères de l'Union européenne se retrouvent à partir d'aujourd'hui en Irlande pour évoquer notamment la fourniture de missiles intercepteurs à l'armée ukrainienne.
2: Le conflit en Ukraine qui pousse depuis 4 ans les États de la Baltique à se préparer à la guerre.
4: Ainsi va la Suède qui a lancé son réarmement massif en 2022 avant de rejoindre l'OTAN il y a 2 ans. Une nouvelle étape a été actée hier à Stockholm avec la visite du président français Emmanuel Macron et la signature d'un contrat de plus de 4 milliards d'euros pour la vente à la Suède de 4 frégates françaises. Sofia Katsenkova.
7: C'est à bord de l'amiral Renard, la nouvelle frégate française amarrée en ce moment à Stockholm, que le contrat a été signé ce lundi.
8: Merci beaucoup.
7: 4 navires commandés à la France, livrés à partir de 2030. Équipés de missiles intercepteurs, elles doivent offrir à la Suède une défense anti-aérienne à longue portée. Une urgence face à la menace russe, insiste le premier ministre suédois Ulf Kristersson.
9: En cette période dangereuse pour l'Europe, notre coopération étroite en matière de politique de défense et de sécurité est de plus en plus importante. Ces frégates deviendront des plateformes mobiles qui doteront la Suède d'une capacité de défense aérienne à longue portée en mer, capable de protéger contre les missiles balistiques, comme ceux auxquels l'Ukraine est confrontée chaque jour et contre lesquels il faut pouvoir se défendre.
7: Mais derrière ce contrat, Paris et Stockholm veulent surtout accélérer le réarmement européen et réduire leur dépendance militaire envers les États-Unis. Emmanuel Macron.
10: Nous venons ainsi renforcer la base industrielle et technologique de défense européenne. Au moment où les Européens pilier européen de l'OTAN.
7: Ces frégates françaises achetées par Stockholm scellent un nouvel axe militaire tourné vers la protection de la mer Baltique face à la Russie. Sofia Katsenkova, Stockholm, RFI.
2: À la une également, Julien, les frappes israéliennes qui continuent de tuer dans la bande de Gaza.
4: Malgré le cessez-le-feu conclu au mois d'octobre, au moins 5 morts hier encore dans l'enclave palestinienne après des bombardements sur un immeuble résidentiel et une voiture civile. La violence qui continue de s'abattre aussi en Cisjordanie occupée où l'armée israélienne a détruit hier 2 maisons dans la ville de Bir Zeit, tout près de Ramallah. Les attaques de colons israéliens continuent aussi un peu partout sur le territoire après Kousra et Jaloud dans le nord de la Cisjordanie. Une maison située dans un village du centre est elle aussi assiégée désormais par des colons. Un schéma qui se répète de village en village en raison notamment de l'inaction de l'armée israélienne. C'est ce que dénonce Anton Goodman, directeur par intérim de l'organisation israélienne Rabbin pour les droits de l'homme.
11: Les forces de sécurité israéliennes n'assument plus aucune obligation ni ne font preuve d'aucun semblant de responsabilité envers les habitants palestiniens. Palestiniens de la Cisjordanie qui vivent sous occupation militaire. Et cela se constate dans toute la région, où l'armée peut parfois décréter des zones militaires interdites sous prétexte de protéger la population ou de réduire les niveaux de violence. Mais en substance, les zones militaires interdites ne sont appliquées par les officiers sur le terrain qu'à l'encontre soit des Palestiniens qui ne vivent pas dans cette zone, soit des militants israéliens qui viennent apporter leur aide, laissant ainsi une zone stérile où les colons peuvent s'introduire et mener des attaques violentes. L'armée utilise donc à mauvais escient les outils et les mécanismes dont elle dispose afin de mieux servir les intérêts des colons et d'éloigner encore davantage les Palestiniens de leurs droits humains les plus fondamentaux.
4: Anton Goodman de l'organisation Rabbin pour les droits de l'homme, joint par Guilhem Deltaï.
2: Un serviteur exigeant pour la France, salué par Emmanuel Macron, la mort d'Édouard Balladur hier à Paris.
4: La disparition à 97 ans d'une figure de la droite, dernier Premier ministre de François Mitterrand, à la tête d'un gouvernement de cohabitation de 1993 à 1995. Il avait laissé derrière lui un bilan jugé mitigé à Matignon malgré une réalisation d'importance à l'international. L'entrée en vigueur de la convention de Schengen, la libre circulation des citoyens dans l'espace européen, une mesure symbolique pour un Européen convaincu. C'est le souvenir d'Édouard Balladur que garde Benjamin Morel, maître de conférence à l'université Paris-Panthéon-Assas.
12: L'héritage politique, c'est celui de la deuxième cohabitation, hein. Donc c'est une période assez charnière avec la fin de la guerre froide et la recomposition du monde, l'avancée de la construction européenne à ce moment-là. Il y a clairement une vision européenne de Balladur, hein, à la fois plus politique qu'une Europe des États, avec l'idée de coopération à géométrie variable. C'est il y a une vision européenne, alors il ne faut pas être tout à fait anachronique, hein, mais il ne serait peut-être pas d'accord avec l'évolution actuelle de l'Europe, mais il est clair qu'à l'époque, ça fait partie des personnalités les plus européennes dans le cadre du plan gaulliste.
4: La mort d'Édouard Balladur, sur laquelle RFI revient ce matin, son portrait signé Valérie Gasse, à suivre dans le journal de 6h, temps universel.
2: C'est une annonce très attendue dans un pays où le cacao compte pour 14% du PIB.
4: La Côte d'Ivoire, premier pays producteur au monde, où la grande campagne de commercialisation du cacao s'ouvre aujourd'hui. L'annonce très attendue du prix borchant du kilo de cacao payé aux paysans, alors que le gouvernement a dû intervenir il y a quelques mois face au fort ralentissement des exportations.
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14: Bonjour, ici Erdiwa et c'est l'heure de l'interview avec au studio Annelise Bouffier. Bonjour.
15: Bonjour.
14: Vous êtes deuxième adjointe de la municipalité de Die et ainsi que huitième présidente.
15: Je suis vice-présidente de la communauté des communes en charge de l'action sociale et de la santé et sur l'organisation du CIAS, le Centre intercommunal d'action sociale.
14: Et à votre côté, Céline Chaudier, bonjour.
16: Bonjour, donc je suis coordinatrice du Centre intercommunal d'action sociale.
14: Et toutes deux, vous êtes ici pour nous parler donc du Centre intercommunal d'action sociale, donc porté par l'intercommunalité du Pays d'Ivoire. Et pour cela, vous pourriez peut-être nous parler de ce centre. En quoi consiste-t-il ?
16: Le CIAS est créé pour assurer l'analyse des besoins sociaux sur le territoire des 50 communes, mais il a aussi comme objectif d'animer une politique d'action sociale au niveau de l'intercommunalité. Il arrive pour appuyer les communes dans leur exercice des compétences sociales. À ce sujet, je dois préciser que le CIS, malgré sa création et son déploiement, n'annule pas les actions et vient en complémentarité du CCAS de la ville de Die. Enfin, le CIS a comme objet de porter tout dispositif visant à informer et accompagner les habitants du territoire, notamment en matière d'accès aux droits. L'accès aux droits est donc une priorité et sera une priorité dans la construction des réponses par le nouveau conseil d'administration.
15: On peut juste rajouter que notre territoire est vaste. On a 50 communes sur ce territoire, 12 000 habitants, 1200 km². Il est important d'informer qu'au niveau national, la densité, c'est 10 habitants au kilo, c'est 100 habitants au kilomètre carré. Nous, sur notre territoire, on est à 10 habitants au kilomètre carré et que le risque d'isolement et d'exclusion, il est là. D'où l'intérêt de ce CIAS pour aller chercher les gens, aller vers les gens et les informer de leur accès aux droits.
16: Oui, le Centre intercommunal d'action sociale a une fonction donc de seconder aussi les communes, puisque nous avons des toutes petites communes, et en même temps de prendre en compte les besoins des habitants qui, comme on l'a vu avec la faible densité de population du territoire, on note aussi quand même un risque important d'isolement social et aussi des indicateurs quand même de précarité assez forts. Et notamment en termes de renoncement aux droits. Donc le CIS, en voyant la compétence sociale au niveau intercommunal, a une volonté de rééquilibrage et d'action pour porter les droits des habitants. Oui. Est-ce que je me permets de poursuivre ? Il a été constitué donc en 2024, mais son instance dirigeante est un conseil d'administration. Ce CIS a été constitué avec quatre objectifs. tout d'abord une veille et une analyse des besoins sociaux pour pouvoir déterminer des vrais besoins et construire des choses en adéquation aux besoins de la population, mais aussi animer une politique d'action sociale au niveau intercommunal. Donc ça, c'est pour donner une cohérence aux réponses apportées. Ensuite, en troisième point, donc on l'a déjà évoqué, l'appui des communes pour leur exercice de compétences sociales, parce qu'effectivement, quand vous avez une commune avec une centaine d'habitants, c'est pas facile de pouvoir orienter au mieux la population. Et dernier point, donc porter tout dispositif pour informer et accompagner les habitants, notamment en matière d'accès aux droits.
15: Voilà, voilà.
16: Voilà.
15: On peut rajouter aussi que pour l'analyse de ces besoins sociaux est en cours un questionnaire où la communauté des communes, l'espace social et culturel de Die et la mairie se sont mutualisés pour pas faire chacun son questionnaire, chacun dans son coin. Voilà. Ce questionnaire, on donnera peut-être le lien à la fin. Voilà. Tout le monde a dû le recevoir avec le flash de la communauté des communes, là, qui est en cours de distribution. Il y a un QR code, il y a un lien aussi pour répondre en ligne. C'est assez facile. Et ça sera analysé derrière.
16: En fait, c'est tombé à un moment donné où l'espace social, les EVS du territoire renouvellent leur agrément CAF, donc s'interroger sur la pertinence de leur réponse. Nous, dans le même temps, au niveau du CCS Ville de Die, mais aussi du CIS, on a cette obligation légale d'analyse des besoins sociaux. Donc, on s'est dit, on va pas sursolliciter les habitants, voilà. Et on va mettre en commun un maximum de choses. C'est sûr que le travail, notamment de la nouvelle équipe des administrateurs qui sont les décisionnaires pour le Centre intercommunal d'action sociale, il ira au-delà. Mais on a décidé, dans la mesure du possible, de mutualiser, d'où la circulation actuelle de ce questionnaire. Et nous vous remercions des réponses que vous voudrez bien y apporter.
15: On a déjà pas mal de réponses quand même. Les gens sont assez intéressés et sur les premiers chiffres qu'on a de réponses à ce questionnaire, c'est assez intéressant. Mais c'est pas fini, ça perdure. Il faut pas hésiter à répondre à ce questionnaire.
14: Alors, ce dispositif est composé d'un conseil d'administration des membres issus justement de ce secteur professionnel de l'action sociale ou qui émane également d'élus.
15: Oui. Alors c'est un conseil d'administration mixte où nous avons des représentants via les associations de seniors, des personnes en situation de handicap, d'associations de lutte contre l'exclusion, d'associations familiales. Voilà, ce ne sont pas que des élus, loin de là. Donc des gens sur le terrain qui vont être vraiment acteurs de ce CIAS. Voilà, c'est l'idée. On veut vraiment former une équipe et avancer tous ensemble. L'idée, c'est que chacun prenne bien conscience qu'on lutte pour le territoire complètement.
16: Alors, de même, ce CA, en fait, il y a 14 administrateurs. C'est bien eux qui sont décisionnaires. Donc, il y a la société civile, comme l'a expliqué Madame Bouffier, qui est représentée et qui est un garant de ne pas oublier justement ces populations qui sont les populations cibles, on va dire, de l'action sociale. Donc, seniors, pères d'autonomie, famille, voilà. Mais il y a aussi des représentants des collectivités et des mairies, puisque, comme on l'a vu, on est un territoire un peu atypique. Très dense, où il va y avoir la ville de Die, mais des très petites communes, et ce qu'on appelle des bourgs-centres. Donc, ce qui est assez bien, c'est que tout le monde va être représenté au sein de ce CIAS, puisqu'on a des toutes petites communes très rurales, des bourgs-centres, et la ville de Die aussi qui est représentée.
15: Voilà. Ce conseil d'administration est sous la présidence de Monsieur Alain Matron, pour le coup. Hein.
14: Alors, ce conseil d'administration a-t-il établi aussi un rythme de fréquence de son assemblée ?
15: On va en discuter ce soir. Voilà, je vous le disais, c'est la première rencontre un peu informelle pour faire connaissance ce soir. Je pense qu'on décidera des rendez-vous. Il va falloir se voir. Oui.
16: Peut-être pour que les auditeurs et habitants comprennent bien. Suite à la création du CIS, il y a eu un premier CA qui s'est rencontré. Mais à chaque élection communautaire, ce CA est dissous et il doit être réélu. Donc là, on est au deuxième conseil d'administration. Voilà. Du coup, les nouveaux administrateurs vont quand même pas partir de rien, mais pouvoir s'appuyer sur le travail qui a été fait en amont par l'ancienne équipe.
15: Oui, d'autant que sur ce nouveau CA, on a trois représentants qui, sur les 14, il y en a trois qui étaient déjà présents sur l'ancien CA. Donc il y a une continuité qui va pouvoir être faite, et ça, c'est assez chouette, quoi.
14: Le Centre intercommunal d'action sociale permet, comme vous l'avez dit, d'analyser les besoins sociaux, hein, et en lien avec toutes les communes. Comment ça s'articule par rapport à l'analyse ? Vous parliez d'un questionnaire mis en ligne pour connaître un peu les demandes, mais est-ce qu'il y a aussi un travail de terrain ?
16: On est en train de travailler à la création d'un nouveau service public. Donc, pour l'instant... peut-être que les habitants vont pas le voir, surtout que le travail de terrain, il va être sur une orientation des communes et une orientation de certains partenaires. Il va y avoir, et c'est la proposition faite par l'ancien CA, mais tout doit être validé par les nouveaux administrateurs. Le truc, c'est quand même que ces administrateurs soient de réels décisionnaires. Donc, c'est pour ça que je ne vais pas trop m'aventurer sur le concret. Néanmoins, tel qu'il est pensé pour l'instant, ce nouveau service public, comme on l'a dit, il est là pour seconder les élus, les petites communes. Il est là aussi pour aller chercher les gens qui baissent les bras et lutter contre le non-recours aux droits. Donc, il va être mobilisé par les communes et par un ensemble de partenaires qui peuvent détecter ces publics-là. Il va y avoir un partenariat fort aussi avec les services de France Service pour vraiment pouvoir apporter une solution globale en termes d'accès aux droits aux habitants. Donc ça, c'est important de vous le dire, mais nous reviendrons vers vous avec, une fois que le nouveau CA aura travaillé, pour vous dire concrètement. Pour l'instant, les actions essentielles, elles sont plus sur des partenariats et plus d'un autre niveau, on va dire, que directement vers les habitants. Mais notamment, directement en opposition avec ce que je viens de dire, nous allons vous proposer le premier, les forums.
15: Oui, voilà. Nous organisons un forum santé sociale qui se tiendra sur le marché de Luc-Andiois le 18 septembre, donc le matin, et sur le marché de Châtillon-Andiois le 25 septembre. Le forum santé sociale pour tous, c'est donc un des constats qui a impulsé la création de ce Centre intercommunal d'action sociale, ce CIS, c'est essentiellement l'inégalité des habitants dans l'accès aux droits. Une inégalité territoriale, voilà comme on l'a dit, une inégalité d'information et quelquefois un contexte de l'action sociale et sanitaire un peu complexe et peu lisible. Donc aussi, avec France Service du DIWA, dans le cadre du contrat local de santé, et du déploiement de ce CIAS, nous organisons donc ces demi-journées où les acteurs du champ sanitaire et social vont venir à la rencontre des habitants pour présenter leurs activités. Voilà, les principaux services publics seront présents, seront là, et pourront répondre aux questions des habitants sur les structures associatives, privées, voilà. Et pour toucher, nous l'organisons à Luc et à Châtillon pour toucher un maximum de personnes du territoire. Voilà, donc on compte sur vous pour un petit peu faire passer l'information, quoi, le message.
14: Il y a eu donc cette création en 2023, je vois même.
16: 23, c'est légal, les premières rencontres du CIS.

0: impulsion de mise en place d'échanges sur des valeurs communes et une hiérarchisation des objectifs qui a été fait.
1: Alors, voilà. Si vous avez pu établir une hiérarchie des priorités, est-ce qu'ils s'en dégagent justement quelques thèmes principaux?
0: Notamment l'accès aux droits le fait de proposer ce forum qui est une idée de l'ancienne équipe qui correspond tout à fait aux objectifs du FSE. Donc l'idée c'était le territoire du Diwa est riche en activités associatives mais il y a quand même une double vitesse, c'est-à-dire des villages très ruraux et à contrepoids la ville de Die où il y a beaucoup d'associations. Donc on a déjà déterminé les deux cibles qui sont Luc et Châtillon en Diwa. Après on a vu avec l'ensemble des partenaires sanitaires et sociaux, et là on se rend compte que effectivement il y a des partenaires institutionnels qui sont clés, et du coup il faut le noter, on a eu vraiment un très bon accueil de grosses institutions qui se sont dit, mais oui, nous, on n'en a pas rien à faire de ces territoires où on se rend bien compte qu'il y a une inéquité territoriale, on sera présent. Donc, peut-être, Annelise, ce serait important de donner les présents parce que, quand même...
2: les associations présentes qui nous... Voilà, nos partenaires, du coup.
0: Voilà, ouais, qui seront là pour accueillir les Diwa.
2: Alors, on a la Corderie qui est avec nous, l'AVI, le service d'aide à domicile, la CAF, le centre de santé de Châtillon, la communauté professionnelle territoriale de santé, la CPTS, le conseil départemental de la Drôme, l'action sociale, protection maternelle et infantile, le service enfance, jeunesse, parentalité de la communauté des communes, l'espace social et culturel du Diwa, le VS qui sera Luc en Diwa, la Maison départementale de l'autonomie, la mission locale de la vallée de la Drôme, la mutualité sociale et agricole, le service Croix-Rouge handicap PHV, le service public intercommunal de l'énergie, le service précarité énergétique, Solia avec le truck de l'autonomie et le service de la PASS, la permanence d'accès aux services de soins de santé du centre hospitalier. Sur ces deux demi-matinées, à Luc en Diwa, donc en parallèle du marché Forum, il y aura un petit spectacle de déambulation de la compagnie du Cri du Sonotone, voilà, avec deux représentations de la conférence acrobatique des frères Catastrophe. Et ça, c'est financé par Solia. Dans l'après-midi, un atelier de sensibilisation sur l'aménagement du domicile dans le cadre de la lutte contre la perte d'autonomie, voilà. Les seniors pourront participer à un atelier poétique avec un art-thérapeute et un ergothérapeute. Et à Châtillon, donc le 25 septembre, de 9h à midi, donc en parallèle du marché Forum Santé Sociale, en après-midi, il y a la présence de Truck Solia, que tout le monde pourra visiter et être informé sur les aménagements des logements. Voilà.
1: Je voulais savoir, qu'en est-il du plan local de santé mentale? Est-ce qu'il est toujours en vigueur au niveau de l'intercommunalité?
2: Il est toujours en vigueur, oui.
1: Est-ce qu'il est en partenariat justement avec cette structure?
2: Oui, il est en partenariat sur cette structure aussi. Oui, on a beaucoup de partenaires. Oui,
1: d'accord,
2: oui.
1: Parce que il y a eu cette initiative due au Covid. Là, actuellement, oui. Il y a eu aussi ce stress opéré par les incendies. Oui. Et donc, se sont constitués des groupes de parole thérapeutiques.
2: Une belle mobilisation, oui. Quand même. Oui, avec donc... plusieurs créneaux, plusieurs dates. Plusieurs thérapeutes, quand même, qui se sont proposés. Ça a bien fonctionné.
1: Justement, il y a en quelque sorte une urgence, parce que les problématiques vont en s'amplifiant le temps venant.
2: Eh bien, oui, on peut rebondir sur l'actualité, sur les incendies qu'a connu notre territoire. On sait malheureusement que ça peut se reproduire très, très, très certainement. Et au vu de cette actualité, ces incendies qui impactent quand même notre environnement, mais aussi du coup la vie des personnes touchées. Et je pense que ce CIAS sera

0: sera là pour structurer des réponses sociales, solidaires et humaines pour tous les habitants de notre territoire.
1: Et puis quand bien même la mutation climatique, hein, avec la sécheresse, ouais, où la végétation subit et
0: beaucoup de dégâts.
1: Et puis ça, les dégâts aussi pour les personnes, hein, oui, qui ont l'impression de perdre. Je reviens sur ce fonds social européen qui permet donc au centre intercommunal d'action sociale de se mettre en place. Donc il y a une reconnaissance européenne aussi sur cette proposition opérée.
0: Bah, une reconnaissance, je ne sais pas si on peut appeler ça une reconnaissance.
1: Ou alors, est-ce en fait, que c'est un domaine expérimental, peut-être que ça
2: non,
1: pourrait.
2: Non, pas du tout.
0: Non,
2: pas
0: mais
2: du
0: l'Europe,
2: mais l'Europe, elle contribue fonds, de partout
0: pour beaucoup de choses.
2: Pour beaucoup de choses. L'Europe est un des financeurs des territoires, en général.
0: En général, oui. Ce n'est pas exceptionnel.
2: Ce qui est exceptionnel, c'est qu'on a pu émarger sur cette subvention parce qu'on était en phase de lancement, parce que les compétences sociales sont demandées aux collectivités. D'habitude, ils ne financent pas spécialement. Mais voilà, après, ce fonds, il va nous permettre de lancer l'action, de créer une équipe pluridisciplinaire pour répondre au mieux.
0: Oui, on peut peut-être préciser qu'on a recruté ce mois-ci deux travailleurs sociaux pour le CIAS. Donc, on a une conseillère sociale et un médiateur santé qui devrait commencer septembre pour l'un, octobre pour l'autre. Donc, on constitue une petite équipe pour débuter.
2: On est bien sur un nouveau service public qui est autonome, mais sous tutelle de la collectivité territoriale qui est la communauté des communes. Et après, pour parler des compétences sociales en France, et d'ailleurs, on est vraiment dans un partenariat fort, la clé de voûte des compétences sociales en France reste le département. C'est le département de la Drôme qui exerce la plupart des compétences sociales, comme peut-être vous le savez, à travers notamment les centres médico-sociaux, les équipes du CMS, aussi la gestion des RSA et de l'aide sociale à l'enfance et des PMI, et j'en oublie sans doute, excusez-moi, et de la lutte contre l'autonomie aussi, pour l'autonomie plutôt. Et donc ça reste les départements qui sont fer de lance. Mais la logique des CCS, qui sont une obligation pour les villes de plus de 1500 habitants, et des CIS, c'est d'entrer dans la complémentarité. Voilà.
1: Par rapport à ces deux dates des forums, quel conseil à donner aux auditeurs qui souhaitent s'y rendre ? Est-ce qu'il y a peut-être une préparation d'une personne pour venir vous voir ?
0: Pas du tout. Il suffit d'être à Luc et à Châtillon le 18 et 25 sur les marchés. Enfin, le 18 à Luc-en-Diois, le 25 à Châtillon. Et puis, on accueille tout le monde et on espère qu'on aura bien du monde. Voilà, on répondra à toutes les questions ce jour-là, de toutes les questions. On est là.
2: Et il n'y a pas de questions bêtes. S'informer, ça ne mange pas de pain. Il n'y aura pas de gestion et d'ouverture de droits à ces moments-là. Mais trouver le bon interlocuteur, ça, c'est bien plus simple. Et là, vous avez la chance d'avoir tous les interlocuteurs pertinents rassemblés. Donc, n'hésitez pas à venir rencontrer ces acteurs du secteur sanitaire et social et poser vos questions. Et je ne peux que vous y encourager. On a eu des droits et il faut s'informer.
0: Voilà, ce sera des matinées d'information, d'accueil, d'information. Voilà.
1: En ce qui concerne le maillage du CIAS sur le DIWA, comment s'opère-t-il dans la durée, dans le temps ? Est-ce que, par exemple, un élu municipal d'un petit village est un peu, en quelque sorte, un relais du CIAS sur son territoire ?
2: On est en phase de mise en route, mais dès à présent, on a été sollicité, bien sûr, par des élus, aussi ça peut être des secrétaires de mairie. Il y a quand même eu une grosse action en termes de, notamment, diffusion parce qu'il faut dire que le champ sanitaire et social est très complexe. Donc, le premier CA a travaillé autour d'un guide d'orientation des demandes sociales pour la population. Et en même temps, ça nous permet de sensibiliser les communes au contexte. Alors nous, on ne parle pas de formation, on parle de sensibilisation au contexte sanitaire et social pour répondre au mieux aux habitants. Mais on a été déjà sollicité, oui.
1: Comme pour l'USCDD qui opère un plan tous les 4 ans, est-ce que vous êtes actuellement en instruction de ce que vous allez, sur lequel vous allez travailler à l'avenir? Et pour cela, est-ce qu'il y a une date prévue dans les mois prochains pour peut-être établir ce que vous allez opérer?
0: Là, le CA est constitué pour les 6 ans à venir, en tout cas, pour les 6 ans à venir, avec une certitude. Travailler avec l'espace social et culturel, évidemment. Bah, d'ailleurs, pour le coup, sur ce fameux questionnaire d'analyse des besoins sociaux, c'est l'espace social qui s'est bien mutualisé avec la mairie et avec la communauté des communes. Donc, c'est l'idée, en fait, de travailler un peu tous ensemble, bien sûr, faire des liens.
2: Après, eux, c'est par rapport à leur renouvellement d'agrément CAF. Nous, c'est notre temporalité. Là, on vous parle de 6 ans parce que l'organe décisionnaire du service public Centre intercommunal d'action sociale, c'est un conseil d'administration. Et à chaque élection municipale, il y a un changement du conseil communautaire. Et vu que la moitié des sièges est tenue par des élus issus des élections municipales, on a un changement de conseil d'administration. Par contre, effectivement, nous aurons un bilan annuel et quand même la prétention portée par les élus, et là je m'engage même par rapport aux nouveaux administrateurs, c'est bien de rester en adéquation avec les besoins de la population. Et sur un service et un réseau de partenaires, notamment tous les intervenants sanitaires et sociaux à domicile, d'être à l'écoute de la catégorie, c'est à la mode le mot, on parle des invisibles. Mais voilà, du coup, ça va être de toujours être dans l'interrogation de réponses faites. Et on est sur une réalité humaine, donc changeante. Et c'est important de pas attendre des élections ou une remise en cause pour s'interroger sur la pertinence des actions. Et l'équipe des nouveaux administrateurs va, j'en suis sûre, travailler dans ce sens.
1: Selon vous, quelle a été la nécessité au point de justement d'initier et de créer ce service public du CIAS ?
2: Alors, en fait, c'est une vieille idée. Le besoin était ressorti lors de plusieurs diagnostics de territoire, notamment lors de la dernière analyse des besoins sociaux faite par le CCS de la ville de Die, mais aussi dans le cadre du contrat local de santé et dans le cadre d'une autre convention passée à la CAF, avec la CAF. En fait, cette idée, donc tous ces diagnostics qui montraient quand même que les petites communes étaient très démunies par rapport à la question sociale, montraient aussi que le territoire du Diwa était quand même un territoire où les indicateurs, notamment d'exclusion, étaient forts. Plus fort que les moyennes nationales, plus fort que les moyennes départementales. Donc là-dessus, la communauté des communes s'est emparée de la question. Et du coup, il y a eu un travail d'une commission sociale. Parce qu'avant que ça soit passé, ce qu'on vous a lu un peu, le texte de naissance du CIAS, il a fallu le travail d'une commission sociale qui était composée d'élus, qui a travaillé plusieurs années à la préfiguration de ce centre intercommunal. En parallèle, on a quand même aussi un mouvement en France, où beaucoup de choses, finalement, sont judicieuses au niveau des intercommunalités. Donc voilà, c'est le fruit de tous ces constats et c'est le fruit d'un travail de plusieurs années, en fait.
1: Pour les auditeurs, quel est le lien sur Internet pour en connaître plus?
0: Alors, le lien sur Internet, il faut se connecter sur la communauté des communes du pays d'Iwa. Il y a une page Internet, c'est sur les réseaux sociaux aussi. Il y a une page sur les réseaux sociaux. Et puis, l'adresse mail, CIAS en minuscule, @paysdiwa.fr. Voilà, donc paysdiwa.fr.
2: Dans le cadre du forum Santé sociale pour vous, du vendredi 18 septembre à Lucandiwa, l'association Solia, qui nous propose un spectacle le matin, propose pour les seniors en après-midi des ateliers de sensibilisation à l'aménagement de leur habitat pour le mieux vieillir chez soi. C'est un atelier poétique avec une art-thérapeute et un ergothérapeute. Si vous êtes intéressé, veuillez appeler l'association Solia au 07 64 50 74 25.
1: Je vous remercie Anne-Lise Bouffier et Céline Chaudier d'être venues sur RDUA pour nous parler donc du Centre intercommunal d'action sociale.
0: Merci à vous. Très bonne journée à tout le monde.
1: À vous aussi. Au revoir.
2: Merci. Au revoir.

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3: 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L'heure du retour de Julien Coquelrem pour le journal.
4: Et à la une, Andréane, une rentrée scolaire théoriquement pour tous, mais incertaine pour certains. C'est aujourd'hui que les écoliers doivent retourner en classe en République démocratique du Congo. Mais l'épidémie d'Ebola, le conflit dans l'Est avec la FCM23 et le contexte social posent de nombreuses questions. À la une également, 5 morts au moins dans de nouvelles frappes israéliennes hier sur la bande de Gaza. Et la Croix-Rouge qui compte des disparus par milliers dans l'enclave depuis le 7 octobre 2023 rencontre avec la famille de l'un d'entre eux dans un instant. Israël qui a signé hier l'un des plus gros contrats d'armement de son histoire avec la Grèce, avec en arrière-plan, vous l'entendrez, la Turquie comme rival commun. Dans ce journal également, le bilan de la crue meurtrière dans l'Himalaya qui s'alourdit et la polémique au Népal sur le manque de moyens déployés. Et puis la polémique aussi en France, après la proposition du Rassemblement National de sanctionner d'une amende le port du voile sur la voie publique.
3: Ils sont des millions à reprendre le chemin de l'école ce matin en République démocratique du Congo. La rentrée scolaire dans un contexte particulièrement difficile cette année.
4: Une rentrée officiellement maintenue sur l'ensemble du territoire, mais compromise par endroits, alors que 6 provinces sont touchées par l'épidémie d'Ebola et que dans l'Est, une partie des écoles fonctionne dans des territoires contrôlés par l'AFC M23. Ajoutez à cela la menace d'une partie des enseignants de ne pas reprendre les cours et vous obtenez une rentrée compliquée. Sur le plan sanitaire, social et sécuritaire, bonjour Patient Ligaudy.
5: Bonjour Julien.
4: On fait le point avec vous dans notre dossier sur cette rentrée. Commençons par Ebola. Comment l'école doit-elle fonctionner dans les régions touchées?
5: Le ministère congolais de l'enseignement a prévu une réponse graduée. Dans les zones vertes, les cours se déroulent normalement. Dans les zones oranges, le présentiel est maintenu, mais avec des mesures sanitaires renforcées. Et dans les zones rouges, à haut risque donc, il est possible de basculer temporairement vers un enseignement à distance léger. En clair, fiches pédagogiques, radio ou télévision, quand ces moyens sont disponibles. Mais attention, les points les plus sensibles, c'est la province d'Ituri. La province concentre plus de 82% des cas confirmés depuis le début de l'épidémie. Et à ces niveaux, Julien, le dispositif est donc posé sur le papier. À partir d'aujourd'hui, il va falloir donc voir comment va fonctionner concrètement dans les écoles.
4: Et justement, en Ituri, certains enseignants envisageaient de boycotter cette rentrée. Où en est-on?
5: Ils sont divisés. Certains acceptent finalement la reprise. D'autres restent réticents. Et même parmi ceux qui sont prêts à retourner en classe, les inquiétudes sanitaires demeurent. Certains ne sont toujours pas convaincus que toutes les conditions soient réunies pour protéger les élèves et les enseignants contre Ebola. Et depuis quelques semaines, la riposte sanitaire a commencé donc à préparer cette rentrée. Il y a 3 jours par exemple, 78 enfants ont été sensibilisés à Niania ou Nianituri, en prélude donc à la rentrée scolaire. Mais l'Ituri reste l'épicentre de l'épidémie, on l'a dit. La question est donc désormais très concrète. Comment les mesures sanitaires annoncées seront-elles appliquées école par école?
4: Il y a aussi un autre front à l'échelle nationale, patient, la SIECO, l'un des principaux syndicats d'enseignants du pays, appelle à la grève. Qu'est-ce qu'il réclame exactement?
5: D'abord, Julien, une revendication salariale. Les SIECO demandent un salaire mensuel de 500 dollars ou son équivalent en francs congolais. Ils réclament aussi l'identification par attribution des numéros matricules et des paiements des enseignants non payés et des nouvelles d'unités. S'ajoutent les questions de retraite, de couverture sanitaire, du système de paye, mais aussi des conditions de travail, des rémunérations des inspecteurs. Les ministères de l'enseignement au Congo affirment de son côté poursuivre le travail sur la régularité de la paye, la retraite et la protection sociale. Mais ce mardi matin, l'inconnu est désormais les suivis réels du mot d'ordre de grève. Combien d'enseignants vont effectivement rester chez eux et dans quelle région?
4: Dernière configuration, dernière inconnue, patient, les territoires contrôlés par la FCM 23. Comment cette rentrée y est-elle organisée?
5: Oui, on commence par Bukavu. Bukavu, c'est la capitale du Sud Kivu. Hier lundi, les autorités de la FCM 23 ont convoqué des responsables scolaires et des enseignants pour les rassurer et s'assurer que les cours reprennent bien aujourd'hui. Ici, la situation est particulière. Les enseignants du primaire et du secondaire dans ces territoires continuent d'être payés par Kinshasa. Et lors de cette réunion, la réunion d'hier donc, les autorités de la FCM 23 ont dit compter sur la poursuite de la gratuité de l'enseignement primaire financé par le gouvernement central. Mais certains enseignants, eux, réclament davantage de garanties de sécurité. Et ce mardi, Julien, le véritable test sera donc la reprise effective sanitaire dans les zones Ebola, sociale avec le mot d'ordre de grève et sécuritaire dans les zones affectées par le conflit.
4: Et on suivra ça bien sûr sur RFI. Patient Ligodi pour notre dossier du jour. Merci beaucoup.
3: C'est aussi la rentrée scolaire en Ukraine.
4: Et le pays se réveille à nouveau endeuillé ce matin. Au moins 9 morts cette nuit dans une attaque massive contre Kiev et sa région. Les missiles et les drones russes se sont abattus notamment sur un dépôt ferroviaire de la capitale où ils ont tué 7 personnes. Côté russe, une attaque ukrainienne de drones a provoqué dans la nuit aussi un incendie sur le port d'Oust-Louga sur le golfe de Finlande.
3: La guerre qui continue aussi entre l'Iran et les États-Unis, un pétrolier touché cette nuit par 3 projectiles inconnus dans le détroit d'Ormuz.
4: C'est ce que rapporte l'agence maritime britannique qui précise que la frappe n'a pas fait de victimes ou de dégâts environnementaux. Hier, Donald Trump a de nouveau menacé de frapper fort l'Iran après les frappes américaines sur l'île iranienne de Larak et la riposte iranienne en Jordanie et aux Émirats Arabes Unis. La poursuite de la guerre n'est pas dans notre intérêt, a déclaré hier le président iranien Massoud Pezeshkian. Il ajoute ce matin que Téhéran renouera immédiatement avec ses engagements si Washington accepte de revenir au protocole d'accord signé au mois de juin.
3: Dans la bande de Gaza, au moins 5 morts hier dans 2 nouveaux bombardements israéliens.
4: Les frappes meurtrières qui continuent quasi quotidiennement dans l'enclave malgré le cessez-le-feu conclu au mois d'octobre. Bientôt 3 ans de bombardements sur le territoire palestinien depuis les attaques terroristes du 7 octobre 2023 en Israël. Plus de 73 000 Palestiniens ont été tués et c'est sans compter ceux qui sont toujours portés disparus. Ils sont plusieurs milliers, selon le comité international de la Croix-Rouge. Probablement décédés ou détenus par Israël, des milliers de familles vivent donc dans une situation d'incertitude totale, sans savoir si leur proche est en vie ou non. À Gaza, Rami Al-Megari a rencontré la famille de l'un d'entre eux, Essam Ahmad, disparu l'été dernier. Reportage avec Frédéric Misselin à Jérusalem.
2: La dernière fois qu'Essam Ahmad a été vu, c'était sur la route de Salahedine, il y a un peu plus d'un an. L'homme de 48 ans partait rendre visite à son beau-père, à vélo, dans la zone de Mawassi. Depuis, le frère d'Essam ne ménage pas ses efforts pour retrouver le disparu.
6: Il se trouvait dans une zone d'opération militaire. Il s'est peut-être trompé de chemin et s'est retrouvé au cœur de l'opération sans s'en rendre compte. Nous avons contacté la Croix-Rouge, les services d'urgence et d'ambulance, ainsi que tous les services de l'hôpital du Croissant-Rouge de Khan Younes, de l'hôpital Nasser et de l'hôpital Al-Aqsa.
2: En vain, aucune information. Essam Ahmad est-il mort? Est-il en prison aux mains des Israéliens? La famille ne cesse de se poser des questions. Son épouse Ferial s'occupe désormais seule de ses 4 enfants.
7: Je ressens une sorte d'amertume quand mon fils de 3 ans, Kenan, vient vers moi et me dit « Maman, où est mon père ?» Mon autre fils de 15 mois est né juste 3 mois avant que Essam ne disparaisse.
2: Actuellement à Gaza, plusieurs milliers de personnes décédées se trouvent toujours sous les décombres. Selon le CICR, de nombreux Palestiniens sont aussi emprisonnés dans des lieux de détention israéliens auxquels la Croix-Rouge n'a pas accès depuis octobre 2023. Rami Al-Megari dans la bande de Gaza, Frédéric Misselin, Jérusalem, RFI.
3: Et malgré les frappes israéliennes et le blocus humanitaire dans la bande de Gaza, malgré les accusations de génocide lancées par de nombreux experts et une commission d'enquête mandatée par l'ONU, Israël continue de vendre à l'étranger ses systèmes de défense.
4: C'est même l'un des plus gros contrats de vente d'armes de son histoire que le pays a signé hier avec la Grèce. 3 milliards d'euros d'équipements de défense antiaérienne achetés par Athènes à des entreprises israélienne. C'est le projet Bouclier d'Achille qui devrait mener à la création d'un système de défense inédit pour un pays de l'Union européenne. Nicolas Falaise.
8: Les exportations israéliennes d'armes ne cessent de croître et dans le pays, les dirigeants politiques comme les industriels de la défense l'affirment sans détour. Les guerres de ces dernières années ont montré les performances de leur système d'interception de missiles et de drones. Fronde de David, Barak MX et Spider sont les noms des principaux équipements israéliens que la Grèce vient d'acquérir pour bâtir ce qui est présenté comme un dispositif multicouche contre les menaces aériennes. Athènes a puisé dans la mythologie grecque le nom de son bouclier d'Achille. Les accusations de graves violations des droits humains par Israël dans ses guerres récentes sur plusieurs fronts n'ont manifestement pas dissuadé la Grèce de renforcer sa coopération militaire avec l'État hébreu. Vente d'armes donc, mais aussi exercice militaire conjoint pour ces deux pays qui ont en commun de considérer la Turquie comme une menace. Ankara, d'ailleurs, s'alarme depuis plusieurs années de ce rapprochement entre Israël et la Grèce dans le domaine de la défense, alors même qu'Athènes et Ankara sont des alliés au sein de l'OTAN.
4: Nicolas Falaise.
3: Au Népal, un bilan qui s'alourdit 6 jours après la crue meurtrière dans l'Himalaya.
4: Le pays compte désormais 987 morts et le bilan total dépasse les 1000 décès en comptant les victimes recensées côté chinois. Au Tibet, près de 4500.
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Salut à tous, à l'écoute de votre radio locale préférée, c'est parti pour Melting Dub, une heure de grosse basse que nous allons passer ensemble et que j'ouvre immédiatement avec Winston Reedy et le morceau Survival, enregistré en compagnie de Barry Isaac du Pont.

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1: Survival, Winston Reedy et Barry Isaac associés sur ce vinyle Survival. Et cette association Blundetto et Prendi sur l'album Covers, évidemment que des reprises, avec aussi leur version dub. Voici Nothing But Everything.

Blondetto et Prendi, Nothing But Everything à l'instant, extrait de l'album Covers, disponible un peu partout. Et je passe à cette production Double Standard, Lost in a Loop, avec également la chanteuse Emma B. Il y a plein de versions de ce titre-là, et c'est la version Lost in a Loop Night Dub que je vous propose.

Double Standard, Lost in a Loop Night Dub, avec également la chanteuse Emma B. C'est à retrouver sur Bandcamp. Et ce morceau extrêmement jazz, Alpha Dub de Slick & Bobby, eh ben il est pour vous.

À l'écoute de Melting Dub avec Slick and Bobby à l'instant et le titre Alpha Dub qui est également distribué avec un autre morceau de Jimmy Dubbers. Allez donc découvrir. Et je vous propose maintenant la version No Remedy Dub de Irie Heights, extrait de l'album The Man From Beijing avec notamment Stinging Ray en invité au chant tout le long sur cet album. Bref, on s'écoute la version.

Arietes, No Remedy Dub, à retrouver sur l'album The Man From Beijing. Un peu d'accordéon maintenant avec Elton Preto, l'album Rub A Dub Sounds est paru, association de musique d'Amérique du Sud avec du reggae, et où des Rubo à Babylonia tout de suite.

Eu de Rubo a Babilonia, Elton Preto à l'instant, Rubadub Sounds, l'album. Super Bassy Present Stuffy Yards, Syndicate, Let Ja Music Play, cet album qui sonne bien roots, à l'image du titre Groundation.

Tuffy's Yard Syndicate Groundation. Une petite bizarrerie à présent avec Nivelle Conscious Dubs, l'album Versatile est le titre que je vous propose en association avec Dr. D, qui est d'ailleurs pas mal invité sur cet opus.

0: Versatile feat Dr. D, c'était Nivelle dans Melting Dub, Subconscious Dubs, l'album. Stepper à présent avec Philo pour commencer et cet extrait de l'EP Asvas Exhale avec Inna Hydration.
1: Namaste. 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

Exile, Freylo et In Aeration associés à Svas, c'est le titre de l'EP. Et je continue dans cette lancée avec Guide I&I Mix 1 de Jacob B.

Jacob B, Guide I and I Mix One à l'instant. Et toujours Stepper avec Little Benny, extrait de l'album Tropico Dub. Voici Kiwi.

Kiwi de Little Benny sur l'album Tropicodub. Stepper toujours avec Sir Russia Sound System et le titre Sunset.

Sunset, Sir Rasha Sound System, à l'instant dans Melting Dub. Découverte enfin avec Pyrilus Dub, Have to Start Somewhere, et l'album qu'il propose en ce mois d'août 2026, avec également deux autres EP. En fait, ça rassemble pas mal de titres qu'il a produits entre l'année dernière et cette année. Déjà dispo sur son SoundCloud, mais à présent donc sur Bandcamp. Écoutons The Little Vapor.

Kyrillos Dub, The Little Vapor, ce titre extrait de l'album Have to Start Somewhere. C'est la fin de cette session. Merci à toutes et tous pour votre présence. Encore et toujours à l'écoute. Et rendez-vous dans quelques instants sur internet rdwa.fr, rubrique émission musicale Melting Dub. Je vous laisse évidemment avec un dernier titre, production du groupe belge Co. sur l'album Unknown Waveforms Slowed and Reverbed. L'anecdote est rigolote. Ils ont écouté leur album en vinyle sur une platine qui a tourné tout doucement. Ils se sont rendu compte que c'était pas mal. Alors, ils nous l'ont proposé. Morph 303 Slowed and Reverbed. À la semaine prochaine. Portez-vous bien. Ciao.

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1: Merci de rester à l'écoute de RFI, les midis à Paris, 10h en temps universel. Et le journal, c'est avec vous, Karine Bellicha, bonjour.
3: Bonjour Caroline, bonjour à tous. À la une, le Népal n'en finit plus de compter ses morts après la coulée de boue dévastatrice dans l'Himalaya. Il y a plus de 1000 décès décomptés désormais. Restent les milliers de disparus et l'aide aux sinistrés qui ont souvent tout perdu, tentent de s'organiser. Sans grand résultat, Washington met la pression sur Téhéran militairement et économiquement et menace ses partenaires de sanctions. En Irak, il est bien difficile d'imaginer de ne plus commercer avec son voisin. Reportage à Bagdad dans ce journal. Reportage également au Porges, la commune du sud-ouest français ravagée par les feux cet été. La rentrée scolaire aujourd'hui va permettre aux enfants d'évoquer les souvenirs d'évacuation en catastrophe et les traumatismes qui vont avec. Un mur des disparus à Katmandou, dans la capitale népalaise, des familles placardent la photo de leurs proches. Les portraits de Népalais et d'étrangers débordent à l'entrée de l'hôpital. Dernier espoir de les retrouver une semaine après la crue dévastatrice dans l'Himalaya. Alors que la barre des 1000 morts recensés est désormais franchie, incluant les victimes de l'autre côté de la frontière au Tibet, près de 4500 personnes manquent toujours à l'appel. Les recherches se poursuivent pour trouver des éventuels survivants. Les opérations mobilisent les secours, mais aussi de nombreux habitants. Exemple avec ce témoignage d'un journaliste népalais contacté par Nicolas Feldman.
4: Le jour de la catastrophe, Deepak Koirala se trouve à Katmandou, la capitale. Ce n'est que le lendemain qu'il rejoint sa région et constate l'ampleur des dégâts.
5: Je me suis rendu dans la zone touchée. 29 de mes voisins étaient sur la route pour Gosai Kunda, un lieu de pèlerinage très populaire. Ils s'y étaient rendus pour prier. C'est là qu'ils ont été pris dans cette immense inondation. Depuis, on est sans nouvelles d'eux. Ils ont tous disparu.
4: Si le journaliste continue depuis d'écrire quelques articles, de raconter pour les télévisions locales et les radios la catastrophe, il vient aussi désormais en aide comme il le peut à sa région.
5: Ma mission est de rechercher les corps de mes voisins disparus. Je travaille avec la police et le gouvernement pour retrouver leurs dépouilles. Et je participe aussi aux opérations d'aide dans ma région. Nous envoyons du matériel, de la nourriture, des vêtements et des équipements. On collecte tout ce qu'on peut, car les dégâts sont considérables. Une vingtaine de ponts ont été détruits et près de 40 km de routes ont disparu.
4: Des destructions qui compliquent un peu plus l'arrivée de l'aide et des secours, avec des routes et des ponts emportés, certaines zones restent difficiles, voire impossibles à atteindre.
3: Téhéran dit qu'il respectera ses engagements si Washington en fait de même, alors que Donald Trump menace de nouveau l'Iran de frapper fort. Posture habituelle des deux côtés après les frappes américaines hier et les répliques iraniennes dans la région, inédite depuis un mois. Un nouveau regain de tension qui inquiète une nouvelle fois les marchés. Les cours du pétrole sont repartis à la hausse. En renforçant déjà les sanctions contre l'Iran, le 25 août dernier, les États-Unis ont mis en garde tous les partenaires commerciaux de Téhéran qui poursuivraient leurs échanges sans adopter de mesures concrètes pour le moment. Mais de toute façon, pour l'Irak, cesser tout commerce avec l'Iran voisin serait quasiment impossible. Reportage à Bagdad de Marie-Charlotte Roupi.
6: Dans le quartier de Jamila, Bagdad, se trouve le marché de gros des produits alimentaires.
7: Là, ce sont majoritairement des produits laitiers, irakiens, iraniens, saoudiens et turc.
6: Nasser Nasser Abdulrida est négociant. Il craint les retombées de nouvelles sanctions américaines contre l'Iran. Les sanctions précédentes et la fermeture répétée du détroit d'Ormuz ont déjà fait monter les prix des produits importés. L'Iran restait encore le fournisseur le moins cher.
7: Le marché irakien dépend à hauteur de 60 à 70% des produits iraniens dans tous les domaines. Alors si les importations de marchandises sont interrompues, nous serons affectés, oui. Les prix sur le marché deviendront anormalement élevés.
6: En mars 2026, la Chambre de commerce iranienne estimait que l'Irak représentait 50% des exportations de son industrie alimentaire. Alors à Bagdad, les conséquences des sanctions se font forcément ressentir. Ahmed Kadem, comptable dans une entreprise voisine.
2: Nous échangeons avec eux au sujet des marchandises et ils se plaignent de l'augmentation des prix des matières plastiques, du verre et du sucre. Les prix des marchandises en Iran ne correspondent plus à ceux du marché irakien.
6: Selon lui, certaines entreprises ont déjà cessé leur importation d'Iran, mais Abou Mohammad, comptable lui aussi, rejette les menaces américaines contre les pays commerçants avec Téhéran.
8: La coopération entre nous et l'Iran continuera. Transférer de l'argent n'est pas difficile pour nous.
6: Dans ce contexte, tous restent discrets sur la manière dont ils payent leurs fournisseurs iraniens. Marie-Charlotte Roupy, Bagdad, RFI.
3: L'administration Trump tente donc, en plus des frappes, d'asphyxier l'Iran économiquement, mais Téhéran n'est pas isolé pour autant. Le président Massoud Pezeshkian est à Bishkek, au sommet de l'organisation de Shanghai, autour de la Chine et de la Russie, un bloc régional asiatique et eurasiatique qui veut faire contrepoids à l'influence occidentale. Vladimir Poutine va s'entretenir aujourd'hui avec le président iranien. En marge de ce sommet, la Chine, grand importateur de pétrole iranien, déjà prévenu qu'elle défendrait fermement ses intérêts. Quant au Japon, il envisage de consacrer près de 9 000 milliards de yens l'an prochain à son budget de la défense, près de 50 milliards d'euros, un record pour l'archipel. Tokyo souhaite en particulier doper la place de l'intelligence artificielle dans l'armée dans un contexte, Clairefage, d'aggravation des tensions avec ses voisins.
9: Le Japon répond aux menaces croissantes de la Chine et de la Russie sur ses îles par un niveau de dépenses militaires inédit. Il s'agit d'acquérir des missiles hypersoniques et de généraliser l'usage des drones et de l'IA dans une armée nippone en peine d'effectifs, explique Céline Pajon, chercheuse à l'IFRI.
10: L'intelligence artificielle comme appui à la prise de décision militaire et puis l'utilisation massive des drones. Ce sont deux capacités sur lesquelles le Japon veut monter en puissance très rapidement. C'est d'autant plus important que dans le contexte japonais, on est face à un problème très fort de recrutement militaire. La démographie est très peu dynamique, donc c'est très difficile pour les Japonais de pouvoir monter en puissance en matière de capacité militaire sans pouvoir aligner en fait le personnel pour utiliser ces capacités. Donc l'utilisation de l'IA, l'utilisation des drones, ça devient vital pour le Japon pour vraiment monter en puissance.
9: La difficulté sera de financer ce budget de défense record, étant donné la situation financière du Japon, confronté à une forte inflation, à un yen faible et à un endettement qui frise les 230% du PIB.
3: Les États-Unis ont irrité leurs partenaires européens en conviant le ministre russe au G20 Finance, tandis qu'une nouvelle fois l'attaque la nuit dernière a été massive en Ukraine, à coups de missiles balistiques et de drones de combat. Moscou a frappé la capitale Kiev et sa région, faisant au moins 12 morts, la plupart tués dans un dépôt des chemins de fer. La Russie assure ne viser que des cibles militaires, ce que démentent les autorités ukrainiennes. Loin des bombardements, séjour de rentrée scolaire en France, plus de 11 millions d'enfants retournent en classe aujourd'hui. Une rentrée particulière pour les sinistrés des incendies qui ont ravagé le sud-ouest du pays cet été. Plus de 400 km² réduits en fumée. Dans la commune du Porge, village le plus touché de 3500 habitants, où plus de 180 maisons ont été détruites, cette rentrée annonce un semblant de retour à la normale. Reportage sur Juliette Pietrachet.
11: Ils reviennent parce que des fois il y a des reprises. Et on a dû un peu partir parce qu'on avait peur que ça rebrûle.
12: Avec ses mots d'enfant, Maïwenn, 10 ans, raconte son évacuation du Porge. À ses côtés, sa mère, Audrey.
13: On s'est auto-sauvés. Et c'est parce qu'on a vu les braises tomber dans le jardin, parce qu'il était là. Mais c'était apocalyptique.
12: Depuis leur retour à leur domicile, Audrey tente de répondre aux questions de ses enfants. Une tâche compliquée, à l'image des événements vécus par la famille.
13: Pourquoi c'est arrivé? Donc, on essaie de répondre avec les mots adaptés à leur âge. Mais ils ont vu ce qui s'est passé. Ils ont bien vu que c'était sérieux. Et le chemin de l'école pour Maïwenn n'est plus pareil. Il n'y a plus la forêt. Il n'y a plus les maisons qui étaient en bon état. Là, maintenant, c'est des ruines. Et c'est essentiel d'en parler.
12: Et pour Audrey, comme sa fille Maïwenn, le retour à l'école est très bien vécu, notamment parce qu'elle va faciliter le dialogue.
11: Bah oui, parce que je vais voir toutes mes copines, parce qu'il y en a une, elle a perdu sa maison et une, elle a perdu son cabanon.
13: Ils sont super contents de se retrouver parce qu'ils se sont pas vus pendant l'été comme d'habitude, parce que on a tous été évacués à droite, à gauche. C'est la normalité qui revient, c'est on calme le jeu, on n'est plus en alerte, etc. Ça s'est passé, ça fera partie de l'histoire du demain. mais on est tous là pour s'écouter et avancer pas à pas.
12: Une collecte de fournitures scolaires a été organisée pour les enfants des sinistrés. Des groupes de parole et une cellule psychologique ont aussi été mis en place. Juliette Pietraszewski, Le Port, RFI.
3: Voilà, c'est la fin de ce journal. Merci de l'avoir suivi. Tout de suite, 8 milliards de voisins avec Emmanuel Bastide. Et ne manquez pas ensuite RFI Midi, présenté par Anne Cantner.
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1: Hey, salut, il se passe un truc de fou. Il y a le premier stage de permaculture certifié 100% féminin en France qui est organisé en septembre du 7 au 17 à la Messicole en Ardèche à prix complètement libre. La permaculture, ça permet aussi de régénérer des paysages après des catastrophes comme celles qu'on vient de traverser. Alors si ça vous intéresse, n'hésitez pas à aller voir sur helloasso.com, sur la billetterie de l'association Nexora, N-E-X-O-R-A, ou à m'appeler au 07 89 09 37 45 pour participer et vous équiper pour les défis actuels et ceux de demain. Merci de m'avoir écouté.
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0: Le méga canal, c'est 10 milliards d'euros. Pour des intérêts privés, capitalistes et ravageurs. Nous les réclamons aujourd'hui pour qu'ils servent au bien commun, qu'ils servent à protéger les hôpitaux, nos écoles, les quartiers populaires et tous les plus précaires, qui sont les premiers exposés au dérèglement climatique et qui souffrent particulièrement en cette période de canicule. On les veut maintenant, ces 10 milliards d'euros.
1: Méga canal, méga scandale écocidaire, méga scandale financier. Coût annoncé par ses promoteurs, 8 milliards d'euros. Coût estimé, 10-15 milliards d'euros d'argent public, ou plus, raflés par des mafias du bétonnage. Méga scandale dans un assourdissant silence médiatique en une période où l'État fait les poches des gens. Quasiment aucun média ne parle de ce méga scandale, le canal Seine-Nord-Europe, projet pharaonique, inutile et destructeur. Le tracé est prévu en parallèle d'un canal Compiègne-Cambrai déjà existant et qui n'est pas utilisé au maximum de sa capacité. Et il y a déjà aussi du chemin de fer sur cet itinéraire. Les travaux du méga-canal ont déjà commencé. Objectif : 107 km de longueur, 54 mètres de largeur, 4,5 mètres de profondeur, 78 millions de mètres cubes de terre excavée, 7 gigantesques écluses sur le parcours, également équipées d'une gigabassine grande comme 22 fois celle de Sainte-Soline. Et parmi toutes les horreurs industrielles qui devraient jalonner le parcours, une méga-usine Seveso de fabrication d'engrais, un gros AZF en perspective. Le méga-canal, c'est en prévision 3300 hectares de terres agricoles détruites, ainsi que des zones humides et des zones Natura 2000. Plus de 300 espèces protégées impactées, des paysages ravagés, des vies de riverains transformées en cauchemars, monstruosité qui ne ferait en rien baisser le nombre de camions et ne créerait pas d'emplois. C'est contre cette horreur que samedi 11 juillet 2026, une nouvelle mobilisation a rassemblé 3500 personnes dans la campagne de Oisy-le-Verger, pas loin de Cambrai. Ce reportage commence à Villers-au-Tertre, où Méga Canal Non Merci a planté les chapiteaux de son méga village. Salut les amis, c'est JBD pour polymixetlavoixoff.com et pour votre radio encore libre préférée, Méga Canal, Méga Scandale. Samedi, grand jour de la manif, tout le monde se rassemble et est encore en train de prendre le petit déjeuner et son café sur ce village du méga canal. Bonjour Louise.
2: Bonjour.
1: Comment ça se présente ?
2: Bah ça se présente bien, il fait beau, malheureusement toujours pas de pluie, ça fait un mois maintenant, mais il y a une très très bonne ambiance, donc on va pouvoir se rassembler à midi à Oisy-le-Verger, il y a un rassemblement sur la place du village.
1: Et alors avec la préfecture, ça s'est passé comment ? Parce que j'ai entendu, c'est autorisé, c'est pas autorisé. Allons-nous faire une manifestation autorisée par les autorités ?
2: Nous allons faire une manifestation avec un parcours déclaré. La préfecture a essayé de nous mettre tous les bâtons dans les roues possibles en faisant mine de bien vouloir négocier pour au final juste nous mettre des interdictions de manifester sur énormément de zones, alors que il faut le rappeler, là, les travaux ici à Aubin-Chalobac, c'est un tas de terre. Hein. C'est symbolique de déjà beaucoup de destruction, mais à la fin, ça ne reste qu'un tas de terre. Les machines, elles ont déjà été bougées, donc il n'y a aucun risque, et pourtant, ils ont peur, ils veulent absolument nous empêcher de passer par là et de, en fait, avoir des images, tout simplement. Ils veulent nous empêcher de nous rendre compte de ce que c'est vraiment que le méga canal. On a pu faire des échanges avec la préfecture et on a un tracé qui est déclaré. Voilà.
1: Si jamais quelqu'un avait eu l'intention de dégrader quelque chose qui n'est pas l'objet de cette manifestation, un tas de terre à dégrader éventuellement, c'est ça ?
2: Il n'y a rien du tout. Nous, on n'est pas là pour casser quoi que ce soit, on est là pour montrer un chantier, on est là pour montrer une colère face à un projet imposé sans consultation démocratique et qui n'a aucun rapport avec les enjeux de notre temps, qui sont quand même des enjeux de survie. Mais voilà, là on est tranquillement dans la campagne des Hauts-de-France, un lieu avec des petits villages, avec des champs, avec des agriculteurs qu'il faut un peu laisser tranquilles, contrairement à ce que fait la société du canal, et avec des canaux paisibles. Donc c'est là-dedans qu'on ira et on sera très content de faire découvrir notre belle région à ceux qui viennent de plus loin.
1: Peut-être que la préfecture a mal pris le petit gag qui a eu lieu lors de la manifestation d'octobre, où quelques personnes du cortège ont décidé d'un seul coup de bifurquer à travers champs pour aller faire une petite baignade, faire un acte extrêmement grave, hein, déployer une banderole avec marqué 8 milliards pour le canal, rien pour l'hôpital. Je précise, une banderole de destruction massive tout à fait contondante. Et ces personnes qui ont traversé le canal pour étendre cette banderole sur un morceau du chantier, ils sont restés environ 5 minutes. Peut-être que la préfecture a pris un peu ombrage de ce gag pas prévu et redoute peut-être qu'un nouveau gag de ce type arrive aujourd'hui.
2: Oui, sauf que c'est pas le travail de la préfecture de prendre ombrage d'un gag. Le travail de la préfecture, c'est de s'assurer qu'il n'y a pas de dégâts humains, déjà, c'est la première priorité, et qu'il n'y ait pas de dégâts matériels. En octobre, il y a eu zéro dégâts matériels, il y a des personnes qui ont sauté dans un canal.
1: Elle était un peu froide, selon certains et certaines.
2: On n'a même pas eu d'hypothermie, comme quoi finalement ça va. La préfecture essaye de nous mettre beaucoup de bâtons dans les roues aujourd'hui. Nous, on essaie surtout de se concentrer sur avoir un beau rassemblement qui se passe bien, parce que c'est pas eux qui nous aident sur tous les aspects logistiques pour être sûr que tout le monde arrive sain et sauf à bon port. Donc nous, on prend en charge cette tâche et puis on fera en sorte que ça se passe bien. Voir un village et les destructions que ce projet absurde cause à la région. Quoi.
1: Le chantier du méga canal a déjà commencé par petits bouts et là, ce tas de terre qu'on va aller voir est l'un des tas de terre qu'ils ont commencé à faire le long du futur tracé de ce projet.
2: Parce que les travaux sont déjà impressionnants. Et donc, ça leur sert souvent à dire qu'on ne peut plus faire marche arrière. Mais en fait, il faut se rendre compte que ces travaux qui sont déjà impressionnants ne sont à peine que 1% de la totalité des travaux qu'ils voudraient faire. Il faut se rendre compte de la démesure de ce projet. Projet pharaonique, ça évoque l'époque des grandes constructions, etc. Sauf que c'est plus la même réalité mondiale, et en plus, il sert à rien.

0: Il va bientôt y avoir un point brief pour partir en manif, mais là il y a encore des queues pour le petit déjeuner. On a le plaisir de tomber sur Christian Leguet. Bonjour Christian.
1: Salut à vous.
0: Comment vas-tu?
1: Bon, ça va, la voix un peu éraillée ce matin, mais on va se mettre à la crier.
0: Juste à côté là, du stand sandwich, il y a un arrosoir.
1: Ben, l'arrosoir, il sert à récolter les petits messages que les gens rédigent, les mettent dans l'arrosoir, et puis le matin, le soir et le midi, ben, on prend les messages et on renvoie les messages à l'ensemble des écrivains.
0: Toi, tu as été enseignant, hein, tu étais maître des écoles.
1: Instituteur. Maître des ou professeur des écoles, non. Je ne veux pas entendre parler de cette pseudo-promotion ridicule.
0: Comme tu as une voix de stentor, quand Monsieur Leguet y grondait, ça devait faire peur.
1: Non, ça faisait pas peur. Il y a la voix quand on crie et puis il y a la voix quand on travaille. Dans la journée, si on n'a pas rigolé trois fois, c'est une journée de perdu.
0: Ah, mais c'est pour ça que Julien Leguet n'a absolument aucun sens de l'humour.
1: Ah, vous connaissez ce sale môme là?
0: Oui,
1: il
0: y a un bracelet électronique dont on espère qu'il y a des vacances à Saint-Barth qui vont avec.
1: Moi, je suis surtout déçu, si tu veux. J'aurais préféré qu'il soit directement mis en prison. Comme ça, j'aurais été tranquille pendant 6 mois, pas me préoccuper. Enfin, un peu de liberté pour les parents, quoi. Ses copains m'ont déjà fait des saloperies en disant, une fois il était en garde à vue à la gendarmerie de Niort, et le slogan c'était « Libérez Julien, prenez le papa !»« Libérez Julien, prenez le papa !»
0: Dans toutes tes collectes de messages, là tu fais ça depuis plusieurs jours, est-ce qu'il y en a qui t'ont plu ?
1: Oui, il y en a plein qui sont drôles. Il y en a un là, que je vais le retrouver là. « Craquant, l'islamo-go-chips !»
0: Ah, c'est magnifique.
1: Je vais m'y mettre.
0: Bah voilà, je te suis.
1: « Nos camarades bretons !» dont je suis. Chers amis, plus de beurre que de mal. Kenavo. Amour et révolution. En colère je suis, mais ici, l'espoir renaît. Lutter, c'est vivre. Merci aux super bénévoles. Vous faites un travail de zinzin. On vous kiffe. Dernièrement, au Parlement, présomption de légitime défense pour les policiers. Un vrai permis de tuer, de blesser. Petite phrase d'un monsieur qu'on appelle Montesquieu. Il n'y a point de plus cruelle tyrannie que celle que l'on exerce à l'ombre des lois et avec les couleurs de la justice. Dans nos mouvements, et notamment sur la bataille sur l'eau, on sait de quoi ça parle. Ah, un truc mignon. On s'est marié au bord de l'Oise la semaine dernière. Ici, c'est notre lune de miel. Merci pour l'amour, pour la lutte. Vis simplement pour que d'autres puissent simplement vivre. Du pognon pour mon canal carpien, plutôt que pour le canal crétin. Macron, tête de fion. Et ben voilà, à plus tard.
0: Il est 10h15 sur le village du Méga Canal. En ce samedi, il fait déjà très chaud. Ça y est, le signal du départ est donné et en fanfare. Et là, la fanfare, en fait, c'est surtout pour jouer pour le cortège de vélo qui est en train de passer devant nous. Et il y a Paloma avec un gilet de sécurité rose qui vient de passer sur son vélo en faisant un grand coucou et un grand sourire.

0: Et là, on entend le moteur d'un tracteur Renault, puisqu'il y a des gens de la Confédération Paysanne aussi. Bonjour, camarade paysan.
1: Bonjour.
0: Il n'a pas la clim, hein, celui-là, dans sa cabine. Hein.
1: Non, non, une clim naturelle. On ouvre les portes et tout va bien.
0: Tu sais où on va ?
1: Contre un méga canal, une méga connerie encore, voilà. Et on est bien déter pour qu'on puisse ne pas avoir à reboucher le canal, donc qu'il ne soit pas creusé.
0: Et derrière ce tracteur, une tonne à eau avec marqué eau potable dessus. Et des voitures pleines qui commencent à se mettre en ligne pour partir. J'ai une place dans une voiture, donc je vais pouvoir m'embarquer. Et hop. Et donc je ne suis pas monté dans n'importe quelle voiture. Je suis monté dans la voiture d'Hélène. Hélène, la pénicharde.
2: Salut, comment tu vas ?
0: Ravie de te retrouver sur cette mobilisation. Comment ça va ?
2: Ça va, ça va. C'est chouette. Ça le fait, là. On est beaucoup, beaucoup plus nombreux qu'en octobre. C'est touchant.
0: Là, il y a des gens qui font la circulation.
3: Vous suivez, vous ? Voilà, tranquillement, vous allez commencer à être calés les uns derrière les autres. Serrez-vous, hein.
0: Hélène la pénicharde, vous l'aurez déjà rencontrée lors d'un précédent reportage, pas très loin de Longueuil-Annel, où en octobre 2025 a eu lieu une grande mobilisation anti-méga-canal. Alors pénicharde, c'est pas un gros mot de marinier, Hélène ne navigue pas, mais elle vit sur sa péniche traditionnelle fraissinée, qui, il y a encore peu, était amarrée dans un bras de la Vieille Oise, petit paradis menacé de destruction par le méga canal et dont Hélène et sa famille ont été chassés.
2: On a été tenus de bouger le bateau le 29 mars dernier. Ils nous ont trouvé un emplacement sur le canal. Ça, c'est encore un beau jeu du canal Seine-Nord Europe. Ils nous ont mis sur un emplacement normalement réservé aux mariniers, en plein cœur du village. Donc on dérange les mariniers, on dérange les riverains, parce que les gens ont pris des maisons à cet endroit-là pour voir passer les bateaux et que là, ben, ils voient nos bateaux fixes. Donc c'était un peu compliqué. Moi, les voisins que j'ai en face sont adorables, donc ça s'est réglé très sympathiquement. Donc,
0: Mais ils ont compris que c'était pas votre choix.
2: Ils ont bien compris qu'on nous l'avait imposé de manière à tenter des conflits. Et ça n'a pas pris, donc c'est super.
0: Je pense qu'il y a vraiment un truc délibéré pour... faire monter de la tension entre les riverains, riveraines, usagers, pénichardes et autres mariniers, marinières.
2: Ouais, il y avait de la place sur une presqu'île où on dérangeait personne. Et on a demandé à aller là-bas pour déranger personne. Et ils nous ont imposé cet emplacement-là, vraiment. Eux n'ont pas dit que c'était pour nous embêter, mais bon, ça paraît assez flagrant quand même.
0: Précédemment, sur le bras de la Vieille Oise, là, tu avais de charmants et charmantes voisins et voisines, retraités. Eux aussi, pareil, obligés de bouger, bien sûr.
2: On est tous regroupés au même endroit.
0: Ouais. Donc vous avez quitté ce petit coin de paradis, ce bras de la Vieille Oise, donc, qui devrait être saccagé, hein, par ce projet de méga canal. Enfin, ça a dû vous mettre un coup quand même de bouger votre maison flottante là.
2: Bah, c'est pas le même contexte en fait, c'est un peu comme vivre en pleine forêt et puis arriver en centre-ville. Ouais. La faune et la flore qu'on a sur le canal, c'est mignon, il y a quelques canards, mais ça n'a rien à voir avec l'endroit où on avait choisi.

0: bouger pour rien. Enfin, ils auraient pu vous demander de bouger dans un an, quoi.
1: Tout à fait, mais ça, on savait qu'ils nous aient bougé largement en avance. Ça a permis de faire une petite mobilisation au mois de mars, qui a permis de faire des vues aussi. Et, enfin, moi, j'ai quelques amis qui n'étaient pas investis plus que ça, qui ne comprenaient pas forcément et qui sont là aujourd'hui. Donc, même si c'est 10, 20 personnes de plus, si on arrive tous à ramener 10, 20 personnes de plus, on commence à être très, très, très nombreux. Donc, c'est cool.
0: J'ai discuté avec tes voisins, voisines absolument charmants, mariniers, marinières, qui sont une famille pour toi.
1: La famille de cœur, ouais.
0: Est-ce que tout le monde a pris conscience du danger là, pour la construction de cette horreur? Ils vont empêcher les mariniers encore en activité de travailler pendant 2 ans. En fait, ça veut dire la mort de ces petites entreprises. Enfin, est-ce que la conscience de la fin du métier, de la fin de ce mode de vie est en train de prendre?
1: C'est mitigé en fait. Il y a une partie des mariniers qui est complètement pour le canal, qui a vraiment l'impression que c'est pour eux, que ça va leur permettre de gagner plus d'argent, d'avoir des plus gros bateaux et de travailler beaucoup plus. Et il y a l'autre partie, tous ceux qui ont des frayssinés, donc des bateaux comme le mien de 38 mètres de long, beaucoup envisagent déjà de prendre leur retraite. Et parmi ceux qui ont des petits bateaux, là, ils sont plutôt contre ce projet, déjà parce que ceux qui l'ont étudié un peu le trouvent vraiment débile. Un marinier qui me disait qu'à Ytre, pomper dans la nappe phréatique, c'était une connerie monumentale qu'ils avaient déjà expérimentée ailleurs, qu'ils savaient qu'il ne fallait pas faire ça. Ils ne tirent aucune leçon de leurs erreurs, ils refont le même schéma, la même chose. Enfin, il y a plein d'aberrations et donc ceux qui étudient un petit peu le sujet reconnaissent que ça a été construit par des gras de papier, quoi. Ça va pas du tout dans le sens de la logique.
0: Un marinier m'avait expliqué, il était très résigné sur le mode là-haut, ils font bien ce qu'ils veulent, nous on est des petites gens, on n'a rien à dire, mais en fait leur projet il est merdique et il m'avait notamment expliqué qu'à sur un point du trajet, il y a une écluse et qu'ils prévoyaient déjà des bouchons. Donc il disait, le gars qui va venir de Rotterdam avec sa super péniche là, et qui va se taper des heures, voire des journées de bouchons, parce que ça va bloquer à cet endroit-là. Bon, il va faire le voyage une fois, puis il ne reviendra pas, quoi.
1: Non, c'est clair. En fait, ils ont construit une écluse, et au lieu d'avoir, comme normalement, 2 passages pour les bateaux, là, ils par souci d'économie, j'imagine, ils n'en ont fait qu'un. Ça veut dire que le bateau avalant va devoir attendre que son collègue passe pour pouvoir passer. Voilà, donc c'est encore une des aberrations, parce qu'il ne va pas être fonctionnel du tout. Mais voilà, c'est en fait, on peut reprendre point par point chaque détail de ce canal, et c'est connerie après connerie. Je suis allée faire ma petite action visuelle à la fête de la batellerie. En fait, j'ai pavoisé mon bateau avec des fanions écrits « Méga Canal, non merci ». Plusieurs sont venus me voir pour me remercier, me dire que pour eux c'était chouette et qu'ils se sentaient soutenus du coup quand même. Et j'avoue, ils m'ont un peu gâté de cadeaux, parce que tous les bateaux pavoisés ont des cadeaux, et j'avoue qu'ils m'ont bien gâté pour me remercier aussi. Donc c'était touchant, parce que j'ai eu le revers de médaille en fait. Il y en a qui ne m'adressent plus du tout la parole. Voilà, c'est, je dirais, 50-50.
0: Donc ça veut dire quand même que les lignes ont bougé, qu'il y a des gens aussi, des professionnels, qui ont pris conscience que c'était une menace pour eux, leur métier, leur mode de vie, leur entreprise.
1: Je pense qu'en fait, ils en ont toujours eu conscience. Ce qu'il y a, c'est que, particulièrement sur les réseaux sociaux, il n'y a que les rageux qui réagissent. C'est toujours les premiers à l'ouvrir. Après, quand on les croise en vrai, en général, ça se dégonfle comme une baudruche. Mais sur les réseaux, certains sont vraiment très rageux. Après, le truc, c'est que le canal Seine-Nord-Europe sont en négociation avec certains mariniers concernant la fermeture de 2 ans. Et donc, le fait d'être en négociation avec le canal Seine-Nord-Europe, certains ont l'impression qu'ils vont pouvoir obtenir quelque chose et que c'est bien pour eux, quoi. Un ami m'a dit que la première consigne que le canal Seine-Nord-Europe avait donnée aux mariniers en négociation, c'était de ne pas nous adresser la parole. Donc, c'est peut-être aussi pour ça qu'on a certains qui prennent de sacrées distances.
0: Le « nous », là, c'est les gens opposés à ce projet aberrant.
1: Et le « nous », c'est ces écolos, bobos, éco-terroristes de gauche, quoi, en gros. Ouais. Tout l'amalgame qu'ils font à chaque fois.
0: Dans nos rangs, des fois, on est un peu donneur et donneuse de leçons, et puis que ça peut être mal pris. Enfin, je sais que ce n'est pas ton cas, parce que tu aimes ces gens et que tu es une personne très douce, mais bon, des fois, on s'y prend mal.
1: Oui, c'est clair. Je pense que des jeunes qui se prennent en permanence gauchos, éco-terroristes, je vois mon fils à 20 ans et très enragé par rapport à ça. Je pense qu'il faut commencer à être un petit peu plus vieux pour se dire... Il faut poser un peu les choses pour des fois gratter, même si c'est pas les faire venir avec nous, au moins ne pas les avoir contre nous, ça aide déjà beaucoup. Mais voilà, non, en observant mon fils, je peux comprendre aussi ce ras-le-bol qu'ils ont, puis ce monde qu'on leur laisse, quoi. C'est tellement compliqué.

0: Et c'est tellement anxiogène que je comprends.
1: Est-ce qu'on peut malgré tout continuer à espérer malgré tout que, je sais pas, une instance quelconque, la justice ou je ne sais qui, dise non, non, c'est un gâchis d'argent public à 8, 10, peut-être 15 milliards d'euros, le saccage de 3300 hectares de terres agricoles, etc., etc., ce qu'on a déjà expliqué. Est-ce que tu penses malgré tout qu'on peut quand même conserver un espoir que une très haute autorité dise non, arrêtez tout?
0: Je pense qu'on est nombreux à être venus ici parce qu'on a cet espoir-là, en fait. Mmh. Et plus on sera nombreux et plus l'espoir grandit avec. C'est les toutes premières manifs, on était 150. Là, j'ai aucune idée de combien on est à celle-ci.
1: La dernière fois en octobre, on était quoi, 2000 à peu près. J'ai l'impression qu'on sera certainement plus de 2000.
0: Je pense qu'on sera bien, au moins le double, ouais. Comme on a chacun tous l'impression d'être seul et que ce qu'on fait, ça brasse du vent et que ça sert à rien. Et en fait, non, il n'y a pas de petites graines qui ne prennent pas, donc il faut continuer.

0: environ 11h du matin et il y a un serpentin de voitures qui a été organisé, voitures pleines de manifestantes et manifestants prêtes à partir. Et en fait, il semblerait que le cortège de voitures se soit ébranlé. Voilà, ça, voilà, voiture de tête là-bas sur la route qui roule au pas. Et c'est l'idée en fait que toutes ces voitures arrivent en masse sur le lieu de la manifestation. Il y a un hélicoptère qui nous a survolé tout à l'heure. Pour surveiller, donc c'est ces hordes d'éco-terroristes assoiffés de quinoa et des consignes ont été données un peu que s'il y a contrôle, en fait, que tout le monde sorte des voitures pour faire masse. Parce qu'évidemment, il est tout à fait probable qu'il y ait des contrôles policiers sur le parcours. Voilà, ça y est, notre véhicule est en train de suivre les autres. Quelqu'un joue, on est là à la trompette dans sa voiture. Et il y a plusieurs dizaines de voitures, pas loin de la centaine de véhicules. Alors très étonnamment, il faut croire que l'épidémie de coronavirus continue à faire rage, puisqu'il y a plein de gens avec des masques.
1: Il ne faut pas contaminer les autres, c'est important. Oui.
0: Notre voiture s'apprête à sortir de ce champ de luzerne, prêté donc par un agriculteur sympathisant,
2: apparemment,
0: deux gendarmes et un policier qui sont à la sortie du champ. Et on roule tranquillement pour rejoindre le véhicule qui est juste devant nous. Ah, voilà, quelques gyrophares bleus qui clignotent là-bas, un peu plus loin. Des motos apparemment. Et on passe devant le panneau du village Villers-au-Tertre. Et voilà, un motard de la gendarmerie qui vapote sur son véhicule, en service, en train de clignoter. Qu'est-ce qu'ils doivent avoir chaud sous leur gilet pare-balles, leur harnachement de Robocop en pleine canicule. On pourra se dire qu'ils auront certainement plus chaud que nous. Et dans le village, dans Villers-au-Tertre, il y a un monsieur torse nu qui est à la barrière de son pavillon et qui fait des grands coucous aux voitures qui passent. Et il nous fait un grand V de la victoire. Un peu plus loin, un couple d'habitants et d'habitantes, un monsieur et une dame qui font des grands coucous. Qui disent même à tout à l'heure. Donc ces riverains vont venir rejoindre la manifestation. Ah oui, ils font pas coucou.
1: On peut pas être aimé de tout le monde.
0: Donc on a fait une poignée de kilomètres, le cortège roule pas vraiment au pas. T'es à combien là ?
1: 40.
0: Ouais. Mais alors juste en une poignée de kilomètres, on a déjà vu plusieurs dizaines de gendarmes hein, au rond-point, camions, gendarmes, puis l'hélicoptère au-dessus de nous. Donc nous sommes arrivés à Oisy-le-Verger. Il est midi passé, on est parti quoi, à 10h15?
1: 10h15, 10h30, hein, ouais, je ne sais plus.
0: Pour faire 10 km. Et l'idée maintenant c'est qu'on va se garer dans un champ prêté par un agri.
1: Et on rejoint à pied la manifestation.
0: À Oisy-le-Verger, j'ai quitté le véhicule et on a le plaisir de croiser Rino, cheminant vers où d'ailleurs? Bonjour Rino.
3: C'est ça, vers la place centrale, salut, JBD, ça va? On va à la place centrale, là où va partir en fait la manif, grosso modo. On va avant pour préparer l'accueil de la presse et en tant que porte-parole, voilà.
0: Voilà, alors je te souhaite bon appétit, parce que merci. Je t'interromps au milieu de ton rap. Ouais, et c'est toujours ce truc génial hein, de soin et de care, c'est que dans ces mouvements, la bassine non merci, soulèvement et compagnie, on prend soin des gens et on les nourrit. Donc il y a quoi dans ce rap? Il a l'air trop bon.
3: Non, je pense qu'il y a des carottes. C'est un wrap vegan, il y a du houmous, un houmous de lentilles. C'est délicieux, c'est la cantine qui a fait ça. Bonjour monsieur.
4: Bienvenue au village.
3: Merci.
0: Oui. Bonjour monsieur, vous habitez ici?
4: Oui.
0: Et ça vous inquiète pas de voir ces hordes d'éco-terroristes qui déferlent sur votre village?
4: Je n'ai rien à faire.
0: Oui, je sais pas, la télé a dit qu'ils étaient très dangereux.
4: Non. Bon, non. J'ai lu le journal depuis quelques jours. Bon, il y a quelques craintes de casseurs, mais bon, c'est tout, quoi. Oui. Bon, ça va pas plus loin.
0: Apparemment, ils risquent de casser un tas de terre, puisqu'il n'y a pas grand-chose à dégrader.
4: En plus, il n'y a pas de commerce, il n'y a rien. Alors, il n'y a rien à faire.
0: Vous en pensez quoi, vous, de ce méga canal?
4: Ah bah écoutez, ça fait 30 ans, hein. Et il y a 30 ans, j'étais participé aux premières réunions concernant le canal, okay. Avec un type qui était là, qui venait de Paris et qui n'y connaissait rien, qui ne connaissait pas Oisy, bien sûr, et qu'il disait « Ah ben, je ne connais pas, je vais me renseigner, je vous dirai quoi ?» J'attends encore les réponses.
0: Ok, 30 ans plus tard, oui, vous n'êtes pas plus éclairé.
4: Bon, ouais. Okay. Alors moi, je me dis que faire quelque chose 30 ans plus tard, ça fait peut-être un petit peu, un petit peu dommage, quoi. On aurait pu faire ça avant. Moi, je ne suis pas pour le canal,
0: hein. Ah, oui,
4: mais je ne ferai rien contre non plus.
0: Oui. Non, déjà, vous êtes en train de dire que vous n'êtes pas méga pour, ce qui est déjà quelque chose.
4: J'ai un fils qui est cultivateur quand même, ah, oui. Et qui est impacté quand même au niveau de ses terres, quoi. Donc, bon, il ne faut pas déconner. Quoi.
0: Il perdrait de la surface agricole ?
4: C'est pas il perdrait, il perd.
0: Il perd ?
4: Ouais, ouais, okay. Ouais. Oui, on va mettre des tas de terre sur son champ, etc. Enfin bon, qu'il ne pourra pas cultiver pendant des années.
0: Ouais.
4: Et puis après, bah, quand il va récupérer, bah, qu'est-ce qu'il va récupérer ? De la cochonnerie, c'est tout, quoi. Enfin voilà, aujourd'hui, vous en direz pas plus.
0: Okay. Alors je vous souhaite une bonne journée.
4: Allez, au revoir.
0: Alors le monsieur, il dit oui, ça fait 30 ans qu'il nous en parle. Il y a un type de Paris qui est descendu il y a 30 ans, il nous a rien dit.
3: Tu vois, c'est exactement ce qu'on dénonce. C'est le fait que ça a été complètement décidé ailleurs. Il n'y a pas du tout de démocratie locale, ni d'information correcte sur la mise en place, etc. Et donc, quand t'as un habitant qui dit que bah, ça y est, on a un type de Paris qui est venu qui a dit ça, bon, bah...
0: Il y a 30 ans.
3: Il y a 30 ans, en plus, oui, c'est incroyable, quoi.
0: Donc, le monsieur a dit, j'ai posé des questions, bah, j'ai toujours pas les réponses.
3: Voilà, bah voilà, très bien. T'as exactement ce que nous, on dénonce à chaque fois, c'est que globalement, tous les habitants et habitants, bah, ils ont des questions, mais personne ne leur répond. Ou à part pour leur dire, c'est génial. Mais par contre, leur apporter un point de vue inverse, il a fallu qu'on se bouge ici et qu'on fasse des mobs pour qu'enfin on montre un peu les zones d'ombre de ce méga projet, quoi.
0: Et alors le monsieur a ajouté, bon alors moi je manifesterai pas que je suis contre, mais je suis quand même pas pour, d'autant plus que j'ai un fils agriculteur qui va perdre de la terre agricole.
3: Et c'est une vraie question, tu vois, c'est-à-dire que globalement dans les médias récents, ils commencent à mettre des visages de personnes pro-canal en essayant, tu vois, de rendre... les promoteurs humains, entre guillemets.
0: Oui, oui.
3: Et en fait, nous, on pointe que bah aussi, en fait, le méga canal, ça va être aussi beaucoup de personnes qui vont souffrir. Et notamment des agriculteurs qui vont perdre leurs terres. Les terres des agriculteurs, quand même, c'est quelque chose qui est fondamental, c'est familial. Typiquement, tu as parlé au père d'un agriculteur, son fils. Je parie qu'en tout cas, il y a une transmission qui a été faite. Il y a des choses qui sont là, remembrées. Alors, ils versent une obole pour compenser. Mais souvent, c'est comparé à l'histoire qu'il y a derrière une terre agricole, c'est absolument rien. C'est plus que du pécuniaire, une terre agricole, tu vois.
0: Alors rappelons hein, ici que dans les Hauts-de-France, c'est parmi les terres les plus fertiles du pays.
3: C'est une des terres les plus pesticidées du pays aussi. Ah. C'est-à-dire que concrètement, là, tu es sur vraiment l'empire de l'agro-industrie. Le biologique, c'est peanuts dans les Hauts-de-France. Il faut vraiment se dire ça. Globalement, les chambres d'agriculture, elles sont acquises à la FNSEA, déjà. Et puis si tu vas te balader un peu, comme tu as pu le voir ici, c'est quand même des grands champs de monoculture. Oui. Alors attention, c'est pas pour jeter la pierre sur les agriculteurs, agricultrices non plus. Hein. On a des camarades qui sont dans la monoculture, qui sont dans l'irrigation, des camarades agriculteurs qui nous aident. C'est tout, voilà. Ils sont dans le système. Et je pense que... Et ils nous aident quand même, parce que le méga canal, il appelle une opposition beaucoup plus large. Enfin, extrêmement large même, en réalité, qu'on est en train de travailler depuis des années et qui, là, prend corps.
0: Preuve en est d'ailleurs que le village du méga canal a été accueilli dans les champs d'un agriculteur. Là, les voitures ont été garées dans les champs d'un autre agriculteur.
3: Exactement. On voit vraiment que ça se matérialise. Alors, je vais pas dire non plus que c'est facile, que pour l'instant, on a, comment dire, une grande majorité d'agriculteurs qui sont pas dans l'opposition. Mais en tout cas, on a des personnes qui marquent leur opposition de façon publique ou qui aident la lutte, quoi. Les plus connus, typiquement, c'est par exemple Yves, qui est à Ytre, qui est un agriculteur qui va voir ses terres coupées en deux par le canal, qu'on entend beaucoup dans les médias, voilà. Il y a des agriculteurs, agricultrices, qui parlent et qui osent briser l'omerta, en fait, tu vois, autour du méga canal. Parce que ça fait très peur, hein. Il y a des grosses pressions de toutes parts, de la société du canal, mais aussi des chambres d'agriculture et compagnie.
0: En profiter d'ailleurs à l'occasion pour remercier notre hôte ou hôtesse, je sais pas, mais qui a gentiment prêté ses champs pour accueillir le village. Hein. Merci à lui,
3: Superbes vaches qui sont derrière, qui nous regardent avec leur regard adorable. J'ai pas encore eu le temps d'aller les voir pour les saluer.
0: Là, tu me tends une perche en béton armé recyclable, mais à propos de vaches qui regardent passer, je crois qu'on a été.
3: J'ai bien compris,
0: je crois qu'on a été servi là entre Villers-au-Tertre et Oisy-le-Verger. C'est quoi, c'est une dizaine de kilomètres?
3: Ouais, c'est ça, une dizaine de kilomètres. Alors concrètement.
0: On a mis quoi, une heure et demie pour les faire,
3: ça a été assez long. Bon, la vérité, il faut être
0: et
3: clair.
0: Et on a croisé des dizaines de gendarmes.
3: Ah ouais. Et encore, de ce qu'on a pu voir aussi, les éco-cornas, c'est que tout autour, t'as carrément des camions. Ils ont préparé toute l'artillerie quand même. Hein. Donc là, on a vu juste le début de ce qu'ils peut-être nous préparent dans la manif. Là, le convoi est magnifique. Je pense qu'on va avoir des superbes images. A priori, ça a vraiment tenu. On n'a pas eu de jeu où le convoi a été brisé ou quoi que ce soit. C'était vraiment génial. Et du coup, bon, les gendarmes ont été... Même si à un moment on a bloqué, ils n'étaient pas d'accord sur là où on voulait aller, ont quand même globalement pas, nous ont pas trop emmerdé là pour l'instant.
0: Ouais.
3: Voilà. Mais oui, bah, la liberté de manifestation en France, c'est toujours une hypothèse.
0: Ouais, ouais. Bonjour madame.
2: Oui.
0: Vous habitez ici madame?
2: Oui. Oui, oui, j'habite ici.
0: Si je peux vous demander ce que vous pensez de cette manifestation et du méga canal?
2: Je pense que c'est une grosse connerie 40 ans après. Il y avait d'autres choses à faire ou il y avait d'autres choses à voir. Au bout de 40 ans, c'est pas maintenant qu'il faut se lever.
0: Écoutez, ça va coûter que 8, 10 ou 15 milliards d'euros. Ça, oui, c'est pas très grave.
2: C'est bagatelle, hein, pour la France,
0: oui,
2: bien sûr.
0: Oui.
2: Non, mais c'est en plus le barbelé pour les animaux, ben, c'est catastrophique, quoi.
0: Ok.
2: Voilà. Ils vont soulever des tonnes de terre.
0: Donc c'est hors de déco terroriste, apparemment très violent, vous font pas peur.
2: Je vois, non, mais je vous vois passer depuis ce matin. Donc j'oriente bien tous les gens super sympathiques, souriants comme vous.
0: Bonne journée à vous.
2: Merci, bonne journée, bon courage.
0: La dame a dit, 40 ans après, c'est une grosse connerie, puis on a autre chose à faire avec l'argent.
3: Exactement. C'est incroyable, parce que tu vois, ça prouve vraiment que notre argumentaire, ce qu'on travaille, résonne, et en fait, ne vient pas nulle part. C'est pas nous qui l'inventons. Des gens, ils commencent à comprendre que le canal va coûter 10 milliards, et que 10 milliards, quand on crève de chaud, là, on est quand même en alerte orange canicule. Alors qu'on est dans le Nord-Pas-de-Calais, hein, qui est soi-disant une région pluvieuse. On a peut-être la région Hauts-de-France de Xavier Bertrand, a peut-être autre chose à faire que de foutre de l'argent dans un canal et plutôt mettre ça dans ses lycées pour protéger nos enfants ou dans les maisons de retraite et hôpitaux et autres. Même si
0: oui, mais
3: pas...
0: peut-être qu'il a des copains qui bossent chez Vinci et Bouygues.
3: Ouais, les NGE aussi. On les voit un peu partout d'ailleurs, les marchés publics commencent à être donnés. Là. C'est pas mal, on a les copains de la 69, les promoteurs qui viennent par exemple faire typiquement l'écluse de Oisille-Verger, là sur lequel, là justement, on va faire la manif. Pour un petit rappel.
0: Bon alors les deux personnes là qu'on a croisées, vous n'êtes pas terrorisés par ces hordes d'éco-terroristes ultra-violents qui déferlent sur votre ville. Et la dame a rigolé, elle a dit non.
3: Bah voilà, c'est la vraie réponse. En fait non, on fait pas peur. Même je pense que les gens, pour une fois, on montre un certain respect pour leur territoire, on leur montre un certain respect aussi dans la manifestation parce qu'on tente de défendre leur capacité de décision au-delà de ça et de défendre leur territoire. Et ce territoire il est magnifique et il mérite pas d'être défoncé par un gros truc en béton. Canal, quoi.
0: Vos campagnes sont juste superbes. Allez. Des forêts, des canaux, des bois.
3: Mais mon ami, on est sur une des terres où tu as le plus de canaux. Concrètement, les Hauts-de-France sont veinés de canaux. C'est-à-dire que, par exemple, le marais Audomarois, qui est magnifique, du côté de Saint-Omer, c'est des canaux. Tu vas du côté d'Amiens, tu as les fameux ortillonnages, tout ça, c'est des canaux.
0: Oui.
3: Viens dans la métropole lilloise, on va t'emmener au canal de Roubaix, qui est un canal. Puis la nature ici, elle est fortement anthropisée par les industries, etc. A été quand même hautement dégradée, remaniée. Il y a un rapport à la nature qui est difficile, qui n'est pas simple, parce que souvent les classes populaires d'ici, elles n'y ont pas accès aussi, il faut dire ce qui est. Mais en même temps, qu'est-ce que c'est beau quand tu vois des familles, par exemple, dans le Nord, qui vont à Brédune pour aller voir la plage, quand tu es au Pas-de-Calais, qui vont regarder un peu le blanc-nez, juste pour voir les vagues qui s'écrasent. Enfin voilà, il y a vraiment un rapport aussi qui est du temps libre aussi ici. Il faut rappeler quand même, on est sur une terre ouvriériste, ouvrière, qui a été hautement saccagée, mais on a quand même toute une solidarité ici, qui court du Nord jusqu'à la Picardie, en fait, dans ce rapport-là.
0: Bon, ce matin, quand même, dans un coin, j'ai vu d'épouvantables gens masqués qui préparaient des œufs pleins de peinture. Tu veux bien qu'il y ait des gens violents parmi vous ?
3: On est tellement violents qu'on est incapable de faire des violences envers les personnes. C'est fondamental, je sais pas, au niveau national, international, t'as aucun écologiste qui déclare qu'il faut faire des violences sur les personnes. Par contre, alors, le pouvoir macronien et la droite et l'extrême droite veulent marier les violences à l'égard des biens et les violences contre les personnes, ce qui est totalement différent.
0: Ouais.
3: De toute façon, ce discours-là, il tient pas. La réalité, c'est qu'on a quand même des violences qui sont plus commises par les forces de l'ordre. Notamment, j'ai envie de dire que là, à un moment où on parle de permis de tuer de la part des forces de l'ordre, qu'on a des gamins dans les cités qui se font buter par les flics, et qu'on a eu Sainte-Soline avec des images assez claires de Mediapart qui montrent que les fonctionnaires qui viennent là sont là pour casser de l'éco-terroriste. Bon, bah à un moment, la violence, je veux dire, des œufs avec de la peinture.
0: Oh là là, s'il y a des vilains gens masqués qui jettent des œufs de peinture sur un bouclier en plexiglas, ça se trouve, on va se faire gazer et matraquer. Ouh, j'ai peur.
3: Moi, ce que j'aime bien souligner dans cette idée-là, c'est qu'il y a de l'humour. On a de l'humour à envoyer de la peinture, c'est mignon. C'est drôle, voilà, on fait des petits trucs comme ça. On rigole.
0: Mais ils vont dire c'était des œufs de destruction massive avec de la peinture contondante.
3: De toute façon, ils auront leur discours et nous, on aura le nôtre. Voilà. La réalité est toujours ça. On s'affronte sur deux discours. Eux, ils diront qu'on sera 500 et nous, on sera plus de 5000. C'est toujours la même chose. La réalité, c'est que c'est ici, c'est nous qui gagnons. La preuve, depuis tout à l'heure, tu demandes à des habitants du territoire ce qu'ils en pensent du canal. Ils disent que c'est de la merde. Donc ça veut dire qu'on gagne.
0: Et puis, plein de gens sur le parcours aussi qui, devant leur pavillon, nous faisaient coucou.
3: Mais bien sûr. Les gens sont heureux qu'il y ait autant de monde. Je ne sais pas si vous vous rendez compte, mais on a des coins en fait où globalement on s'en fout. Les bleds sont à moitié abandonnés. Franchement, pour qu'une fois qu'il y ait des gens qui viennent et qui défendent ce territoire et qui accordent de l'attention aux habitantes et habitants et au territoire lui-même, franchement, déjà, c'est une victoire et ça fait chaud au cœur aux gens.
0: À mon avis, on sera certainement plus nombreux qu'on ne l'était à la manif en octobre. Plus de 2000.
5: Enfin, franchement, ce qu'il faut dire, c'est que depuis le début déjà du village associatif, on est surpris. C'est-à-dire qu'à chaque fois, on s'attendait, on avait un peu établi des nombres de repas, etc.
0: Et j'ai prévu 2000 repas, en fait. Et vous êtes tombé à court. L'autre jour, j'ai demandé du rap de riz, il n'y en avait pas.
5: Ça explose, en fait, les plafonds sont explosés. Donc, de fait, quand même, ça sent extrêmement bon au niveau des personnes qui sont. Et pourtant, il y a quand même eu des trucs du genre des trains annulés, des gares où les personnes n'ont pas pu descendre.
0: Oui, j'ai entendu que les forces de police ont quasiment fermé une gare.
5: Il n'y a même pas que les forces de police qui s'y mettent, aussi des arrêtés municipaux. Clairement, donc des maires qui s'y mettent, qui bloquent des départementales, quoi. Donc voilà, on a quand même une stratégie qui est mise en place, plus ou moins, pour essayer d'empêcher qu'il y ait trop de monde dans l'idée. Hein. On a a priori des trains qui ont été annulés, donc on parle d'une gare, là, au Vigny-au-Bac, où l'arrêt, en fait, a été coupé. Mais on a carrément des trains, a priori, qui ont été annulés en regardant sur la SNCF. On voit bien qu'il y en a plusieurs. C'est pas parce qu'ils sont surbookés, c'est seulement pour emmerder le monde.
0: En tout cas, c'est bien agréable. On est arrivé sur la place centrale et il y a le monument aux morts de Oisy-le-Verger. Et on va pouvoir pique-niquer tranquillement. Et il y a la chorale.
5: Exactement. Toujours la joie. Toujours la joie, malgré les blessures du passé, quoi. Hein.

0: est fasciste. Les traiter de terroristes, non, non, non, non, non, non. C'est pas bien de casser,
1: c'est pas bien de casser.
0: Sauf quand on
2: Plusieurs écharpes tricolores dans ce pique-nique à Oisy-le-Verger et une écharpe tricolore qu'on croise très régulièrement, que ce soit au tribunal de Poitiers, ici ou ailleurs. Bonjour Anne.
3: Bonjour, je suis Anne Stambach-Ternoir, députée de la Haute-Garonne.
2: Alors j'entends des gens qui te disent merci, etc. Et en fait, ces gens m'ont ôté le mot de la bouche. Je vois tes interventions régulièrement à l'Assemblée nationale, mais merci, merci de nous défendre avec autant de courage et des mots aussi précis et autant de verve. Voilà, on ne se sent pas tout seul. Encore une fois, merci.
3: Bah, merci à toi, ça me touche beaucoup. Heureuse, écoute, d'être un peu utile, que c'est quand même pas facile d'être dans cette Assemblée où on voit en l'occurrence un arc réactionnaire qui vote tout ce qu'il peut en termes de mesures écocidaires. Donc,
2: était gâtés, hein. Loi d'urgence agricole, pesticides à gogo, ferme-usine, voilà. Et puis, comme l'a dit Fleur Breteau de Cancer Colère, en désignant la partie droite de l'hémicycle, vous êtes des alliés du cancer et nous le ferons savoir. Tu l'as dit encore récemment sur les bancs de l'Assemblée aussi. Hein, il y a à la droite de l'hémicycle et à l'extrême droite de l'hémicycle des gens qui votent des lois qui donnent le cancer.
3: Ah oui, complètement. Ben, de toute façon, là, on a, comme je disais, moi, j'ai vraiment vu un arc réactionnaire de la Macronie jusqu'à l'extrême droite se lever en fait, pour voter tout un tas de mesures anti-écologiques qui détruisent en fait le droit de l'environnement. Et ce qui est peut-être pas forcément bien compris par tout le monde, c'est que ces normes environnementales qui sont censées être très compliquées, il faut les simplifier, c'est leur discours en face. Oui. En réalité, ces normes-là, elles nous protègent. Elles protègent notre santé au final, parce qu'on le voit, ben là, on est en train de vivre une troisième vague caniculaire consécutive qui est une catastrophe. Les gens meurent chez eux, les gens meurent dans la rue, les animaux meurent par millions, les terres sont tellement desséchées que les incendies se déclenchent partout. Enfin, c'est une catastrophe. Les agriculteurs ont vu leur récolte brûler. Enfin, c'est épouvantable quand même ce qui se passe aujourd'hui. Et ça, le fait qu'on soit arrivé là sans aucune préparation et même avec des politiques qui les accentuent depuis des années, c'est le fait du gouvernement et de tous les responsables qui nous dirigent aujourd'hui. Et en fait, ces gens sont littéralement, à mon sens, coupables d'une politique climaticide et non pas d'une action climatique, comme on le dit des fois. Moi, je pense que ces gens agissent, mais ils agissent contre le climat. C'est pour ça qu'ils soutiennent, bah, par exemple, les méga-bassines, tous les méga-projets inutiles et imposés comme l'autoroute A69, comme ici le méga canal, et c'est pour ça qu'il faut se mobiliser partout dans le pays contre ces projets-là qui détruisent littéralement nos conditions de survie.
2: Alors pendant la dernière vague de canicule, là j'ai vu qu'a été acté un projet de ligne grande vitesse entre Bordeaux et Toulouse qui va défoncer une forêt qui a 40 000 ans, et tu disais voilà, ces gens sont coupables, enfin ils sont coupables de bêtises, ce qui est une chose, mais probablement, enfin je sais pas, j'ai envie de dire aussi de corruption, parce que derrière il y a Bayer, Monsanto, l'agro-industrie.
3: Ce qui est sûr, c'est qu'ils favorisent toujours les intérêts des mêmes, en l'occurrence de l'agro-industrie, des grands industriels du BTP, et au détriment de l'intérêt général, de la préservation de nos conditions de survie sur cette planète, c'est ça qui se passe. La biodiversité, la préservation du cycle de l'eau, c'est préserver nos conditions de survie. Et voilà. C'est ça qu'il faut faire. Il faut lutter partout. Et aujourd'hui, on est en force contre le méga canal, qui est un méga scandale, qu'on peut encore arrêter, parce qu'il y a seulement 1% des travaux qui ont été exécutés, le financement qui n'est pas bouclé, et même le président du comité pour l'orientation des infrastructures a dit devant le Sénat il y a quelques jours que ce projet n'est pas irréversible. Alors s'il n'est pas irréversible, on l'arrête et on passe à autre chose. La bifurcation écologique, celle qu'on porte avec Jean-Luc Mélenchon et l'idée par exemple de la planification par les éco-régions pour enfin penser très exactement notre activité en fonction de ce qui nous entoure, de l'environnement, du cycle de l'eau, des bassins versants, donc de la biodiversité. Bref, c'est vraiment l'incarnation de ce qu'on dit nous, c'est-à-dire la règle verte, le fait qu'on ne peut pas prendre plus à la nature qu'elle ne peut régénérer. Il faut ancrer en fait notre activité, nos modes de vie dans la réalité écologique qui nous entoure, sinon on va dans le mur.
2: Voilà. Et tu sais de quoi tu parles, parce que tu viens de voilà, la Haute-Garonne, c'est la 69.
3: Hein, je viens de Toulouse où on s'est largement battu et on continuera à se battre d'ailleurs contre l'autoroute A69 qui est un pur scandale. J'étais aussi dans toutes les batailles contre les méga-bassines, contre tous les grands projets comme tous les insoumis, tous les grands projets inutiles et imposés, parce qu'il y a des projets qui sont utiles bien sûr, mais là on en voit énormément qui ont été pensés au cercle dernier, qui sont complètement destructeurs. Il faut absolument arrêter ça et passer à autre chose.
2: Eh ben merci à toi d'être sur
3: merci
2: tous les fronts.
3: Merci à toi, à bientôt.
0: Quand on a gagné, 1903, les mains s'engaissent avec

0: Des écharpes tricolores, on le disait, sur ce rassemblement et sur ce pique-nique. Bonjour, qui es-tu ?
1: Eh ben moi, je suis député France Insoumise de la première circonscription du Nord, Aurélien Lecoq.
0: Et alors quoi ? Tu n'aimes pas la modernité ? Tu n'aimes pas ces infrastructures géniales ? Bon, qui certes vont coûter 8 à 10 milliards d'euros, peut-être 15 d'argent public. Oh là là, vous êtes vraiment rétrograde à la France Insoumise.
1: Ben, je crois surtout que là, ils sont en train d'imposer ce qui serait peut-être l'erreur du siècle pour notre pays, parce que on est là face à un scandale absolu, un projet qui est complètement démesuré, pharaonique. Il faut qu'on se rende compte que on a lutté contre les méga-bassines à Sainte-Soline. Ici, on a un projet qui est 22 fois plus important. Si on prend la terre qui a été déplacée pour la fabrication du tunnel sous la Manche, ici, on est à 10 fois plus. On est à un projet qui est 8 fois plus écocide que l'A69 contre lequel des milliers de militantes et de militants se sont battus. Tout ça pourquoi ? Tout ça pour essayer d'augmenter l'import-export avec Rotterdam, c'est-à-dire en mettre plein les poches à quelques agro-industries et à quelques énormes industriels qui parient sur les marchés financiers. Donc ça suffit. Aujourd'hui, on est en train de vivre une vague caniculaire qui est le symptôme du dérèglement climatique qui est en train de détruire non seulement notre cadre de vie, mais qui est en train de tuer des gens, qui est en train de tuer des animaux et qui est en train de rendre cette terre inhabitable pour l'être humain. C'est la survie de l'espèce humaine qui est en cause et donc il y a urgence, oui, à stopper ce projet, à arrêter l'artificialisation de ces 3200 hectares de terre, à empêcher la destruction des 300 espèces qui sont menacées.
0: Est-ce qu'il ne s'agit pas aussi d'une grosse affaire de corruption finalement ? Parce qu'il y a des lignes de chemin de fer, il y a déjà des canaux qui existent. Ce truc est complètement inutile. Par contre, ce qu'on voit, c'est que Bouygues, Vinci et autres industries du bétonnage vont toucher des milliards et des milliards d'argent public. Moi, j'ai envie de parler de corruption. Alors...
1: De corruption, je ne sais pas, je ne dirais pas, mais en tout cas, c'est sûr que c'est une affaire de gros sous. Il n'y a ici pas d'enjeu d'intérêt général, il n'y a ici pas d'enjeu économique concret pour les populations locales, parce qu'on va y compris détruire des terres d'agriculteurs qui ici vivent de leur agriculture. Donc l'enjeu n'est pas pour les populations locales, l'enjeu est effectivement d'en mettre plein les poches à quelques gros industriels et de continuer à soutenir une forme de financiarisation et de l'industrie et des échanges et de l'agriculture. Et c'est insupportable et c'est en contradiction complète avec ce dont on a besoin aujourd'hui pour notre région, pour notre département, pour notre pays. Sur la lutte contre le méga canal, c'est une lutte historique chez les Insoumis. Jean-Luc Mélenchon, déjà lorsqu'il était député, il y a près de 10 ans, s'engageait contre le canal Seine-Nord à l'Assemblée nationale. Et aujourd'hui, surtout...
0: Je l'ai vu sur la ZAD de Notre-Dame-des-Landes aussi, contre ce projet d'aéroport.
1: Tout à fait. Et face au méga canal, aujourd'hui, nous opposons un autre projet, celui d'organiser le territoire en fonction des enjeux écologiques, d'organiser la planification écologique à travers des éco-régions qui seraient structurées autour de la question de la ressource en eau et donc de reconstruire des régions sur la base des bassins versants, justement pour planifier localement la bifurcation écologique. C'est le programme, ça, pour la présidentielle.
0: Malgré ce que nous disent les pseudo-instituts de sondage et autres médias dominants possédés par des milliardaires ou contrôlés par l'actuel État, ça reste une probabilité que LFI, malgré toutes les critiques qu'on peut adresser à son porte-parole principal, LFI a encore toutes ses chances de battre le Front National.
1: Ah mais nous avons la conviction absolue que Jean-Luc Mélenchon sera au second tour de l'élection présidentielle et qu'aujourd'hui, nous sommes à une dizaine de mois de l'affrontement qui pourrait nous opposer au Rassemblement National au second tour. Et nous avons la certitude que nous l'emportons. Parce que nous ne croyons pas vivre dans un pays où la majorité de la population soit raciste, souhaite l'autoritarisme et serait prêt à une bascule dans le fascisme. Nous pensons que la France et la nouvelle France est faite de toutes celles et ceux qui veulent vivre de solidarité et de fraternité. Et pour cela, vous avez raison, en 2027, le meilleur bulletin de vote, c'est celui de Jean-Luc Mélenchon.
0: Qui est l'autre personne qui porte une écharpe ?
2: Bonjour. Moi, je suis Omar Yacoub, je suis maire de Creil et président de l'agglomération Creil Sud-Oise.
0: Pourquoi es-tu ici aujourd'hui ?
2: Enfin, parce qu'en vérité, c'est une situation qui touche l'ensemble de la région. Moi, je suis maire de Creil, qui fait partie des Hauts-de-France. On a quand même un projet qui est assez coûteux, qui va avoir des conséquences écologiques. Et moi, en tant que maire, je suis bien placé pour savoir que seul face à ces grands bouleversements liés au changement climatique, on n'est pas aidé au quotidien. Pour les écoles, pour toutes ces passoires, ces îlots de chaleur. Et du coup, investir autant d'argent dans un projet qui servira très peu finalement les habitants, je suis d'accord avec mes camarades, il faut le remettre en question. Il faut qu'on réfléchisse à comment mieux dépenser l'argent public et pour qu'il soit plus utile pour les citoyennes et citoyens. Si on nous donnerait même un petit pourcentage, on pourrait isoler les écoles, isoler les quartiers populaires, permettre aux gens d'avoir des meilleures conditions de vie. La vague de chaleur, voire le bouleversement climatique qu'on subit au quotidien, on a besoin d'investir. Et nous, quand on est maire d'une ville populaire où on a très peu de moyens, on est la 8e ville la plus pauvre de France, et ben se retrouver avec personne autour de nous pour nous accompagner dans cette transition écologique, ben c'est bien dommage.
0: Alors ma maman a habité Creil pendant une vingtaine d'années, donc je connais bien et j'ai vu la ville évoluer. Voilà, en tout cas, tu es la preuve vivante, et puis les électoristes aussi qui t'ont porté à la mairie de Creil en sont aussi la démonstration, parce que ma maman a craint, enfin, vous voyez, la montée du Front National dans sa ville. Les gens, ils ont des cerveaux, ils ont des cœurs, et ils ont décidé de ne pas voter fasciste au municipal.
2: Exactement, et ils ont voté pour un projet de rupture, parce que y a une attente forte, je pense, des citoyennes et des citoyens d'avoir un autre modèle social, économique, écologique. Et du coup, je pense que la Creil Insoumise, la liste qu'on a portée, elle est vraiment sur ces valeurs-là.
0: Même si parfois le porte-parole de la France Insoumise peut être objet de critique, il faut quand même se dire qu'on n'a pas le choix. C'est soit le fascisme, soit la France Insoumise, et on s'engueulera quand, ou pas quand on aura gagné.
2: Ouais, il peut être objet de critique, souvent injuste, hein, parce que les montages médiatiques font qu'on essaie de lui donner une image qui correspond pas du tout à sa réalité. Quand on rencontre Jean-Luc Mélenchon, c'est quelqu'un de chaleureux, quelqu'un avec qui on peut discuter. Quelqu'un
0: qui n'est pas antisémite.
2: Qui n'est pas du tout antisémite, c'est un républicain.
0: C'est juste que sa blague est un peu malheureuse.
2: Il y a d'autres gens qui n'ont pas fait des blagues, ils ont posé des actes antisémites. Et pourtant, on ferme les yeux sur eux.
0: C'est pas du tout sûr que le fascisme gagne à la prochaine présidentielle.
2: Ah non, et en 2027, je le dis, la France Insoumise va gagner.
0: Et la ville de Creil en est un bel exemple. Merci à toi, merci d'être là.
2: Merci camarade.
0: Bonne journée à toi.
2: Salut toi aussi.
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0: va gagner.
1: Je continue ma collection d'écharpes tricolores sur ce pique-nique. Bonjour, on s'est déjà rencontrés en octobre sur cette manifestation du Méga Canal. Je me souviens plus qui tu es.
2: Moi, je suis Zaya Hamdan, je suis députée de la deuxième circonscription de la Somme.
1: Attends, au hasard, t'es pas France Insoumise ?
2: Au hasard, vraiment au hasard, si, je suis France Insoumise.
1: Il n'y a que des LFistes ici, c'est incroyable.
2: J'ai l'impression qu'il y a d'autres groupes politiques quand même. J'ai cru voir le parti de gauche, mais bon, c'est des LFistes également, peut-être,
1: oui, bah,
2: à minima.
1: Oui,
2: hein, peut-être. Génération, je crois, et quelques drapeaux écolos, il me semble, avoir vu ça.
1: Pourquoi es-tu ici ?
2: Je suis ici pour dire non à ce méga canal gigantesque, inutile et écocidaire et dangereux. Donc avec mes collègues du conseil régional, nous sommes contre ce méga canal et régulièrement, nous portons des motions, des vœux, des amendements sur ce canal Seine-Nord Europe qui est vraiment inutile. Et je pense que Xavier Bertrand a envie de laisser un petit peu sa trace. Vous savez, comme il se croit un grand homme, il se pense un grand homme et il veut laisser sa trace. Voilà, donc pour lui, c'est un projet qui est utile, nécessaire, indispensable à l'écologie, à l'emploi, aux millions de personnes qui vivent dans les Hauts-de-France et aux alentours.
1: Hein. J'ai l'esprit mal tourné, mais évidemment, j'ai pas de preuves, mais j'ai plutôt envie de me dire que Xavier Bertrand, il a des copains chez Bouygues et Vinci et qui leur a balancé 8, 10, peut-être 15 milliards d'argent public.
2: Tout à fait.
1: Pour un projet à la noix, parce que Bouygues et Vinci veulent bien le pognon de l'argent public, mais par contre, ils veulent pas la gestion du canal, dont ils savent que c'est, allez, je vais le dire, d'une grosse merde inutile et ingérable.
2: Et ingérable au bout du bout. Vous parlez de la question du financement. Là, on est à 7 milliards de dépenses, alors que normalement, l'enveloppe budgétaire était de 5 à 6 milliards grand maximum. Et on n'est pas encore au bout de la construction du canal.
1: Donc 10, 15.
2: Voilà.
1: La blague qu'ils nous ont fait avec Flamanville, ça va coûter que ça, puis finalement ça coûte ça, et puis en fait à la fin c'est...
2: Et une petite information également, puisque nous portons avec les députés européens un courrier à Van der Leyen, lui dire d'arrêter de financer ce canal Seine-Nord Europe qui est complètement inutile et dangereux pour la planète et pour notre région.
1: Toi qui sièges à l'Assemblée nationale, donc tu es député, tu le disais, bon, des fois à la buvette tu dois quand même échanger, boire un verre d'eau avec des gens d'autres partis. Des fois on se demande qu'est-ce qu'ils ont dans le crâne, qu'est-ce qu'ils ont dans le cœur. Ces gens, ils ont quand même des enfants, ils boivent de l'eau.
2: En face, oui, ils sont complètement ébranlés, ils sont complètement hors sol également. Hein.
1: Ils ont des climatiseurs aussi sûrement, non, dans leur bureau.
2: Sûrement, ils ne souffrent pas comme la majorité des Français peuvent souffrir. Ça c'est certain. C'est certain qu'ils ne connaissent pas les logements insalubres, les passoires thermiques, les températures à 39 degrés dans un appartement. Ça, c'est pour sûr qu'ils ne connaissent pas. Parce que quand vous avez encore des logements qui sont sans volets, sans store et qui ne sont pas construits avec des matières écologiques qui justement compensent un petit peu cette chaleur, puisqu'on va arriver à une période caniculaire de façon très régulière et encore plus régulière que ce que nous vivons là actuellement. Alors quand on discute avec des écolos, notamment à la buvette ou au conseil régional, eh ben, ils ne sont pas tous contre ce canal Seine-Nord Europe quand même. Hein. Certains peuvent dire, ah ben si, c'est petite île, et puis il y a des emplois à l'appui, et puis si, et puis ça. Ils ont un petit contre, mais de façon très très timide quand même.
1: En tout cas, merci à toi et à tes camarades d'être ici à nouveau en soutien à cette manifestation. C'est courageux aussi parce qu'à Sainte-Soline ou ailleurs, on a vu que l'écharpe tricolore n'est pas un gilet pare-balles. Hein, on peut en porter une et se prendre quand même...
2: Tout à fait, exactement. Mais bon, on est là, on ne baissera pas les yeux, on continuera le combat jusqu'au bout, jusqu'au retrait de ce projet inutile et écocidaire.
1: Et éventuellement jusqu'à peut-être à la victoire à la prochaine présidentielle. Hein, on va pas malgré ce que nous disent les médias dominants et les pseudo-instituts de sondage.
2: Ah, tout à fait. Alors, on voit bien que même avec l'annonce de Marine Le Pen, la délinquante qui candidate pour l'élection présidentielle, parce que voilà, c'est une délinquante, pardon, elle a été condamnée par deux fois, en première instance et en cour d'appel, et nous voyons en tout cas que notre candidat monte dans les sondages parce que la France ne veut pas d'une candidate délinquante et d'une candidate, allez, est-ce que je vais dire le terme ? avec des relents plutôt fascisants.
1: Vous voulez dire d'un parti fondé notamment par un ancien FNSS ?
2: Tout à fait, tout à fait, tout à fait. Et ça, on n'oublie pas. Et les Français n'oublient pas. Et ils n'en veulent pas.
1: Au passage, quand même, parce qu'il faut bien que je fasse semblant de pas trop tirer les pompes, si tu pouvais dire aux camarades Jean-Luc d'arrêter de fournir des munitions à l'ennemi, notamment sur antisémitisme, parce qu'après, quand t'es sur le terrain, c'est compliqué à défendre, en fait. Quand t'as une personne juive qui est folle furieuse en disant « Mélenchon, il est antisémite », en fait, c'est compliqué.
2: Je pense
1: qu'il a pigé, hein, mais...
2: Après, je pense que tu es aussi une personne avertie et qui...
1: Mais quand t'es face à une personne folle furieuse de confession juive, c'est compliqué à désamorcer.
2: Qui reconnaît bien qu'il y a toute une montée en masse, aussi bien des médias que de certains groupes politiques, justement pour faire passer Jean-Luc pour un antisémitisme. En tout cas, il n'a jamais été condamné pour antisémitisme. Et ce qu'on peut répondre à des fous furieux éventuellement qui viennent nous agresser, c'est de dire, bah, écoutez, il n'a pas été condamné, contrairement à d'autres qui ont été condamnés pour racisme, pour... voilà.
1: Je vais te faire un aveu, Frankenstein, ça m'a fait crever de rire au début, mais c'est après que je me suis dit, merde, ça va être compliqué à... Bon voilà, mais je pense que le camarade est intelligent, il a un cœur, un cerveau.
2: On porte un programme qui va sortir normalement cet automne. On attend justement les amphis à Valence du 20 au 23 août pour justement finaliser le programme de la France Insoumise, qui est un programme qui se nourrit des citoyens, qui se nourrit des associations, qui se nourrit des collectifs. Et il va sortir normalement au mois d'octobre. Et dans le programme de la France Insoumise, chacun y trouvera à prendre et une bonne raison de voter justement pour la France Insoumise et pour notre candidat Jean-Luc Mélenchon, parce qu'on a un candidat, parce qu'on a une équipe et parce qu'on a un programme également. Alors chez nous, comme on dit et comme le dit Jean-Luc, c'est carré.
1: Et puis on est des vrais gens de gauche, de la vraie gauche, hein ?
2: Tout à fait, tout à fait. Alors on dit gauche radicale, mais gauche tout court, ça suffit.
1: Les filles, voilà. C'est juste un peu SOSDEM en fait. Hein. C'est quoi votre évolution ? Les services publics, la retraite, le train, voilà, l'école ?
2: Voilà.
1: Les bolcheviques.
2: J'ai affaire à un connaisseur, donc du coup, oui, nous sommes la vraie gauche, effectivement.
1: Encore merci à toi et à vous d'être là et bonne journée.
2: Merci, bonne journée également.
0: Xavier ! On n'en veut pas de ton évier.
3: Non, c'est pas bien cassé,
4: sauf quand on a gagné.
1: Et voilà les amis, c'est bientôt la fin de la première partie de ce reportage sur la grande manifestation anti-méga-canal du samedi 12 juillet 2026 dans une campagne des Hauts-de-France. Avant de se quitter, précision au sujet de la violence.
5: Pendant les manifestations.
1: Au cours de cette manif, des opposants ont arraché des piquets signalant une future route destinée à la logistique du chantier, route qui coupe des champs d'agriculteurs impactés par le projet. Il s'est dit que certains auraient trouvé malin de tirer des feux d'artifice sur des gendarmes. Ce qui est avéré, c'est qu'on a encore vu des gendarmes tirer des grenades dans un champ moissonné, jonché de paille, en pleine canicule. Presque 5 hectares brûlés. On vous en reparlera au prochain épisode de ce reportage à télécharger sur notre site polemixetlavoixoff.com. Ce n'est qu'un combat. Continuons le début. Salut.
6: Et on va gagner.

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0: Yosh, merci, c'était cool.
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2: Merci d'être à l'écoute de RFI, les 15h en temps universel, 17h à Paris et 18h à Kiev. Le journal vous est présenté par Karine Bellicha. Bonjour Karine.
3: Bonjour Caroline, bonjour à tous. À la une, Bruxelles juge la présence du ministre russe des Finances au G20 inappropriée. Initiative prise par les États-Unis, organisateurs du sommet. L'Union européenne estime qu'il n'est pas question de normaliser ses relations avec le Kremlin, qui multiplie les attaques meurtrières sur le sol ukrainien. La polémique enfle au Népal concernant l'acheminement de l'aide humanitaire. Les sinistrés de la crue dévastatrice manquent de tout et les hélicoptères pour acheminer vivres et médicaments ne sont pas assez nombreux. Katmandou tarde toujours à accepter le soutien international. L'été brûlant et ses catastrophes en cascade a marqué un point de bascule dans les opinions publiques. La prise de conscience des conséquences du réchauffement climatique a infusé, comme en France, une étude en témoigne. Un ministre russe a donc été l'invité surprise de la réunion du G20 Finance à Asheville aux États-Unis. Anton Siluanov est apparu hier aux côtés de l'hôte de la réunion, des argentiers des grandes économies mondiales, le secrétaire au Trésor américain Scott Bessent, une initiative désapprouvée par les Européens, Bruxelles qualifiant sa présence d'inappropriée. Thomas de Saint-Léger.
4: C'est une première depuis 2022, une première remarquée à défaut d'avoir été annoncée persona non grata depuis le début de l'invasion à grande échelle en Ukraine. Le ministre russe des Finances était hier du rendez-vous rassemblant ses homologues du G20. Présence crispante pour certains invités, signale perturbant, dénonce le représentant allemand Lars Klingbeil. Tenu à l'écart d'une photo de groupe officiel menacé de boycott par plusieurs hauts responsables européens, Anton Siluanov a néanmoins pris la parole au cours de la réunion. Il s'est également entretenu avec Scott Bessent, le secrétaire au Trésor américain, qui, selon une source citée par Reuters, lui aurait rappelé la nécessité de mettre fin au conflit en Ukraine comme préalable à toute concession ou accord économique avec la Russie. Cette rencontre intervient 6 jours après la visite du patron de la CIA à Moscou, preuve que le contact est maintenu, que certains efforts sont entrepris ces dernières semaines. Et c'est d'ailleurs ce que note la presse russe aujourd'hui. Le contenu de leurs discussions et leurs conclusions importe peu. L'essentiel est qu'ils se soient rencontrés, écrit l'éditorialiste du quotidien Commerçant Dimitri Drizé, qui conclut « Certains signes de progrès laissent entrevoir un espoir, aussi ténu soit-il ».
3: Pendant ce temps, les attaques massives du Kremlin s'enchaînent en Ukraine à coups de missiles balistiques et de drones de combat. Moscou a frappé la capitale Kiev et sa région, faisant au moins 12 morts. La plupart tués dans un dépôt des chemins de fer. La Russie assurant ne viser que des cibles militaires, ce que démentent les autorités ukrainiennes qui manquent toujours d'engins intercepteurs pour faire face aux missiles russes. Un poste électrique a été endommagé par un attentat à la bombe près d'une centrale thermique en Allemagne, dans l'est du pays, tout près de la frontière polonaise, endommageant plusieurs lignes électriques, plusieurs engins explosifs de fabrication artisanale ont été retrouvés à proximité. Un incident qui arrive quelques semaines après la découverte d'un drone explosif à l'aéroport de Leipzig début août, pour lequel Berlin s'apprête, après enquête, à accuser formellement le Kremlin d'être responsable, selon la presse allemande. Le président iranien remercie Vladimir Poutine pour la position de la Russie dans le conflit au Moyen-Orient, à Bishkek, au sommet de l'Organisation de la coopération de Shanghai, autour de la Russie et de la Chine, un bloc régional asiatique et eurasiatique dont l'ambition est de peser face à l'influence occidentale. Massoud Pezeshkian appelle dans le même temps Washington à revenir à la table des négociations, alors que Donald Trump menace de nouveau l'Iran de bombardements. 4 Palestiniens, dont 3 enfants, ont été tués à Gaza, des morts lors d'une opération israélienne visant à arrêter un haut responsable du Hamas. Les autorités locales évoquent une 12aine de frappes ainsi que des tirs nourris de drones près de la ville de Gaza.
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3: Un mur des disparus à Katmandou, dans la capitale népalaise, des familles placardent la photo de leurs proches. Les portraits affichés débordent à l'entrée de l'hôpital. Dernier espoir de les retrouver une semaine après la crue dévastatrice dans l'Himalaya. Alors que la barre des 1000 morts recensée est désormais franchie et que près de 4500 personnes manquent toujours à l'appel, l'aide peine à arriver jusqu'aux sinistrés et les autorités tardent toujours à demander des renforts à l'étranger. Emmanuel Derville sur place.
5: La catastrophe du 26 août met les moyens du gouvernement népalais à rude épreuve. Et une partie de l'opinion s'impatiente. Dans la localité de Trichouli, des familles ont trouvé refuge dans des écoles et souffrent à cause de la lenteur des secours. La bourgade n'est reliée au monde extérieur que par une ou deux pistes étroites et boueuses, où les véhicules tout-terrain s'enlisent à cause de la pluie. Il faut parfois 4 heures pour parcourir quelques dizaines de kilomètres. Des Népalais s'agacent de voir des ministres se rendre en hélicoptère dans les zones touchées alors que l'armée manque d'appareils. 2 seraient coincés en révision en Inde selon la presse locale et les autorités n'ont demandé aucun renfort. Pourtant, les pays voisins comme la Chine et le Pakistan ont des hélicoptères lourds. L'armée indienne opère 15 Chinooks américains capables de transporter 11 tonnes de matériel. Pendant ce temps, les sinistrés ont besoin de ravitaillement. Le manque de médicaments, d'eau et de nourriture commence à se faire sentir. Emmanuel Derville, Katmandou, RFI.
3: Les scientifiques estiment que le réchauffement climatique dû à l'activité humaine a aggravé la catastrophe au Népal. Plus globalement, l'été qui vient de se dérouler, fait de canicules et d'incendies à répétition, marque un point de bascule, notamment en France. Selon l'étude Été brûlant du think tank Destin commun, ces phénomènes de plus en plus extrêmes ont renforcé la conscience climatique des Français et le sentiment d'urgence. 6 Français sur 10 indiquent qu'ils feront de cet enjeu un critère important de leur choix de vote pour l'élection présidentielle l'an prochain. Stewart Shaw est directeur général adjoint de Destin commun, co-rédacteur de cette étude.
6: L'inquiétude des Français vis-à-vis du changement climatique s'est considérablement amplifiée. C'est-à-dire que les Français sont conscients aujourd'hui que les enjeux concernant le changement climatique sont des enjeux structurel, voire structurant. Ça, c'est le premier point. Le deuxième point, c'est que on voit finalement qu'en regard de cette inquiétude-là, on a des Français qui aussi entre une forme d'impuissance, voire de résignation, et qui est renforcée peut-être par l'absence de la parole politique dont une large majorité des Français ne perçoit pas encore la vision ou le plan d'action dans l'ensemble des mouvements et des partis politiques. Pour la présidentielle de 2027, c'est très clair, c'est un sujet qui va compter. Néanmoins, pour l'instant, aucun parti politique n'a réussi finalement à capitaliser sur cette séquence de crise pour faire valoir ses propositions et sa vision concernant les enjeux environnementaux.
3: Stewart Shaw interrogé par Igor Strauss. Ces jours de rentrée scolaire en France, plus de 11 millions d'élèves sont retournés en classe aujourd'hui. Une rentrée marquée notamment par la distribution à tous les élèves d'un questionnaire sur les violences sexistes et sexuelles. Un nouveau dispositif est aussi mis en place au sein de l'Église française, à la place de l'INIR, qui a accompagné 2000 victimes de violences sexuelles dans leur enfance au sein de l'Église catholique. Cette instance indépendante est désormais remplacée par Renaître. Les explications de Tanita Fallé.
7: Comme pour l'INIR, Renaître a vocation à proposer des réparations financières, mais aussi psychologiques. Mais ce dispositif sera permanent. L'INIR avait été créé pour une durée limitée. L'autre grande différence avec Renaître, les cellules d'écoute et d'accompagnement des victimes dépendront des diocèses en lien direct avec l'Église donc. Mais la conférence des évêques l'assure, le nouveau dispositif sera également composé d'une instance nationale indépendante, car l'indépendance, c'était un des fondements de l'INIR. Marie Derain de Vaucresson en est la présidente. Elle espère que Renaître reprendra ce principe d'indépendance au cœur des recommandations de la Commission sur les abus sexuels dans l'Église de 2021.
8: Pour que ce soit dans la continuité de l'INIR, il y a un certain nombre de principes à respecter. Juste, on ne peut pas considérer que la réponse puisse venir de l'intérieur. Dans une institution qui est à l'origine des manquements, et ça c'est toujours compliqué d'être jugé parti. Ça signifie qu'il faut permettre qu'une instance existe en dehors de l'Église.
7: De son côté, pendant 18 mois, l'INIR continuera d'accompagner les victimes dont les dossiers sont en cours, avant de définitivement laisser sa place à la nouvelle instance aux contours encore flous.
3: 30 ans après la mort de Tupac, un jury a reconnu Dwayne Davis, un ancien membre d'un gang de Los Angeles, coupable de son meurtre. Tupac Shakur, légende du rap américain, blessé par balle en sortant d'un combat de boxe et qui succombera quelques jours plus tard à l'âge de 25 ans. Le jury a donc retenu la thèse de l'accusation des représailles au passage à tabac du neveu de Dwayne Davis auquel Tupac Shakur avait participé. Tout de suite, place à l'humour sur le pont des arts avec vous, Nathalie Amar. Bonjour Nathalie.
9: Bonjour Karine Belisha. Et oui, on est avec Yazid Assoumani. À tout de suite.
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2: Micro-Sillon. Vertige de l'amour. Est-ce que ça vous dit quelque chose? Eh oui, c'est Alain Bachung. Et non, cette chanson ne va pas être chantée, mais vous pouvez l'écouter, bien sûr. Mais là, il va y avoir une autre chanson de ce même artiste qui est sur un trapèze. Alors, c'est pas le trapèze que vous avez derrière le dos, un muscle, mais c'est vraiment la chanson de Alain Bachung, cet artiste incontournable. Et ça va être chanté par Hugo avec son accompagnement à la guitare. Merci à vous.

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0: Yes. Ah, trop bien. Il y a un moment où j'aurais pu tomber, où je me suis confondu, mais elle est bien comme ça. Merci pour la deuxième. Souvent, c'est comme ça. Hein. Ça fait trois fois que la première, elle est bancale, et que la deuxième, elle est... Ouais, bah, merci.
1: Et en suivant, eh bien, une interview de Smaïn, un humoriste acteur qui aura été membre du jury au festival du film de Rennes-le-Château, où j'aurais été avec Jean-Noël, un adhérent de Micro-Sillon.
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3: De l'envoyé spatial, voilà, reportage 31.
1: Bonjour, nous voici à l'occasion du festival du film Insolite à Rennes-le-Château. Et là, on est à Cuisa, un village voisin, dans un hôtel, le Duc des Joyeuses.
4: Oui.
1: Voilà, avec Smaïn. Donc, je vais le laisser se présenter, même si la plupart le connaissent.
4: Bonjour à tous. Eh bien, très heureux de répondre à vos questions et puis de se retrouver dans ce bel hôtel. Bel hôtel que j'ai investi depuis hier, donc pour le festival du film international et film insolite. Voilà, c'est la 11e édition et là c'est la deuxième fois que je viens avec l'organisation exemplaire de Fanny Bastien et de Geoffroy Thiébault. Voilà, donc ça me permet d'être spectateur de films que je vais voir chaque soir. Et j'ai la lourde responsabilité d'être le président du jury des compositeurs. Donc il va falloir que je choisisse la meilleure partition musicale de tous ces films. Et c'est avec plaisir, donc tous les soirs, de voir des films et puis d'être dans un endroit historique, Rennes-le-Château, avec tous ses mystères. Voilà pourquoi le festival des films insolites.
1: Comment vous est venue l'occasion et l'envie de participer à ce festival ? Par l'intermédiaire de Fanny et de Geoffroy, je suppose, que vous connaissez.
4: Tout à fait. Et puis, j'ai toujours été très intéressé par ce qui était mystérieux. Et je trouve que c'est un endroit qui, vous savez, on est un peu dans la région des cathares. Il y a tout un mystère autour des cathares. Et comme moi, je suis très intéressé aussi par tout ce qui est, on va dire, ésotérisme. Évidemment, les extraterrestres, qui n'est pas intéressé par les extraterrestres. Donc, j'ai l'impression de me retrouver et de baigner dans ces éléments.
1: Il y a même des statues, j'ai pu voir, qui font un peu hier soir avec, dans le noir, avec la lune, qui faisait un peu extraterrestre.
4: Ouais. Oui, et puis je crois qu'ici, il y a eu dans les années 90, 2000, je crois qu'il y a eu un endroit où plein de gens se sont retrouvés en attendant la fin du monde.
1: Comme voilà. Roswell, un peu.
4: Voilà, ça, c'est le Roswell français. Oui, et ça avait été animé par un grand couturier français. C'est très excitant. Non, mais bon, je crois qu'il a raté son coup. C'est pas quoi Rabanne, mais ça suscite quand même comme un mystère. Voilà.
1: Comme le trésor qui est toujours recherché de la baie.
4: Évidemment. Et alors j'ai vu que dans le village il y a des panneaux en disant que les fouilles sont interdites. Je trouve ça génial. Je crois qu'il y a des gens qui continuent à chercher hein, ce fameux mystère, le mystère de la baie et puis de son trésor.
1: Pourquoi vous ont-ils choisi par rapport au thème de sélection de musique ? Parce que vous êtes humoriste et que et vous vous intéressez
4: à... Hein ? C'est une bonne question. Alors, il se trouve que j'ai eu l'occasion d'écrire 12 chansons pour un grand compositeur français qui est Michel Legrand. Donc, ils ont trouvé bon que je sois au jury puisque évidemment j'aime la musique. Alors est-ce qu'on peut juger des films et leur composition musicale quand on n'est pas musicien? Je pense oui, parce qu'on peut ne pas être musicien et aimer la musique et savoir apprécier la musique
1: et avoir un regard plus neutre peut-être.
4: Peut-être oui. Alors ce que je vais faire, c'est je vais voir les films et puis je vais surtout écouter la composition musicale, les thèmes s'il y en a, et pour voir évidemment si la musique épouse bien les images, épouse bien le scénario et l'histoire.
1: En termes de musique, on a pu voir à l'ouverture suite à un film, une belle interprétation de, je sais plus comment ça s'appelle l'instrument, mais...
5: Est-ce que c'est un biniou?
1: Un biniou, voilà,
5: c'est ça. Oui, parce qu'il y a le fameux biniou, et la cornemuse. Je crois que c'était une cornemuse, je pense. Mais c'était très intéressant aussi. Et puis c'est vrai que j'ai écouté la partition musicale, mais je peux pas vous en dire plus. Faudrait que je voie aussi les autres films.
1: Oui, pour être impartial. pour revenir à votre carrière un peu, vous avez été, vous êtes toujours acteur, humoriste. Donc que pouvez-vous dire un peu en résumé de toute cette époque? Qu'est-ce qui vous a marqué?
5: Je pense que il y a un temps à tout. Alors, ce qui est merveilleux dans une existence, c'est les rencontres. Alors moi, j'ai rencontré mon public avec l'humour, j'ai rencontré les réalisateurs avec les nombreux films que j'ai faits, des films plus ou moins, je veux dire, réussis. J'ai eu la chance de faire des films qui ont réussi, en tout cas, que j'ai eu le plaisir à faire. Je pense notamment à Arki, je pense notamment, même si le film n'a pas très bien marché, mais Le Schpunsch de Gérard Houry. Voilà, je pense que de toute manière, dans une carrière, ce sont des rencontres. Alors moi, c'est la rencontre avec le théâtre, avec le One Man Show, avec la chanson avec Michel Legrand. C'est la rencontre aussi avec ses films.
1: Le théâtre de Bouvard, où vous avez commencé.
5: Ça, c'est le début. Ça, c'est le début. Ouais. Ouais. Mais je suis très éclectique. Et c'est vrai que je fais ce que j'aime. Et le problème, c'est qu'en France, comme je l'ai toujours dit, on a trop tendance à être étiqueté. Alors, on est humoriste, on restera humoriste, mais on se fait mal à ce qu'un humoriste puisse chanter, on se fait mal à ce qu'un humoriste puisse aussi faire des rôles dramatiques. Il faut être Coluche pour être connu. Voilà, donc moi, je pète les barrières, je casse les barrières, je fais ce que j'aime pour être le plus heureux possible.
1: Il faut casser les clichés. Sortir de l'ordinaire.
5: Voilà.
1: mon ami là a une question parce qu'il est fan aussi des Inconnus, avec qui vous avez participé.
6: Est-ce que ça vous a marqué votre passage avec les Inconnus sur le groupe des 5?
5: Bien sûr que oui. Bien sûr que oui, parce que d'abord on a le même humour. Mais j'avais trouvé bon de les quitter parce que j'avais envie de mener une carrière solo. Oh, je crois que ça m'a bien réussi aussi, quoi. Et puis surtout, ça leur a bien réussi aussi. Donc, je suis tellement content heureux pour eux parce que c'est une vraie réussite. Et puis, ils nous font encore rire, c'est leur sketch. Et moi, j'avais besoin de m'exprimer d'une autre manière. J'ai aucun regret. Aucun regret, mais par contre, ce que je peux vous dire, c'est que le moment passé avec eux, au début, quand on était au théâtre de Bouvard, on était une période très succulente.
1: Des bouts en train, plus ou moins.
5: Des bouts en train, déconneurs et travailleurs.
1: Et oui, il ne faut pas oublier le travail, c'est important. Et bien, merci à vous. Si vous voulez rajouter quelque chose par rapport à... Parce que là, on est dans le cadre de ce festival, votre deuxième participation.
5: Oui.
1: Et la 11e édition.
5: Oui. Vous dire qu'il fait très chaud, que c'est plaisant, que j'ai la chance d'être dans un très très bel hôtel où il y a dans les chambres il y a la climatisation. Et pour finir, vous dire qu'aussi c'est très agréable le soir de se retrouver à Rennes-le-Château et se retrouver en plein air devant ce grand écran et découvrir les nombreux films présentés pour cette 11e édition. Voilà.
1: Ben, bonne continuation, merci à vous.
5: Merci.
1: Et au plaisir.
5: C'est moi qui vous remercie.
1: Bon.
5: Et vive le cinéma et vive cette belle région.
1: L'Occitanie, l'Aude, le Limousin.
5: Avec une pensée pour, c'est vrai, ce malheur qui est tombé sur ce département avec ces feux de forêt. Puis rendre hommage aussi, il faut le dire, à tous ces pompiers qui sont mis en œuvre pour éradiquer ce fléau.

0: Marc nous livre maintenant un poème qui vient vraiment du fond du cœur. Il se livre, il livre son cœur, il vous donne son cœur. Écoutez-le, voici son poème.
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0: Je vous présente Camille qui va nous faire cette chronique de ce groupe de Canaan de Amondul. Donc je vous laisse écouter cette chronique musicale. Écoutez, tout simplement.
1: La chronique musicale de Camille. Je vais vous présenter la chanson Canaan, écrite et composée par Amondul II. Cette chanson est extraite de l'album Phallus Dei, sorti en 1969 du groupe Amondul II. Sur cet album, on a Chris Carrère au violon, aux guitares et au chant, John Weasel à la guitare, à la basse et au chant, Folk Rockner à l'orgue et au synthétiseur, Renate Knop au chant et au tambourin, Dieter Serfass à la batterie, Peter Leopold à la batterie et aux percussions, Christian Schratt-Thiele au bongo, au chant et au violon, et Dave Anderson à la basse.

0: Apparemment, il y a des météorites probablement qui devraient arriver sur Terre entre 2028 et 2031. Apparemment, ce sont des météorites qui auraient éradiqué les dinosaures il y a quelques millions d'années. Et voilà, Julien Reynaud nous dit la chronique sur les météorites.
1: Bonjour, nous sommes lundi 13 juillet 2026 et aujourd'hui une chronique sur les météorites par Gilles Reynaud. Il peut arriver qu'on assiste à la chute spectaculaire sur le sol terrestre de blocs rocheux venus du ciel. Il s'agit soit d'énormes masses de plusieurs tonnes qui arrivent à très grande vitesse, véritable bolide dont les effets peuvent être terrifiants, soit de pierres de dimension plus modeste qui tombent en véritable averse. À tous ces projectiles d'origine extraterrestre, on en donne des météorites. Le bruit de l'espace passe le mur du son. Les grosses météorites pénètrent dans l'atmosphère terrestre à une vitesse approximativement de 40 km par seconde, mais elles peuvent atteindre aussi de plus rapide 70 km par seconde. Par la suite, fortement, leur progression dans l'air dégage beaucoup de chaleur, ce qui les fait fondre superficiellement avec des projections de lumière très fortes. De plus, comme la vitesse dépasse celle du son, l'arrivée donc des météorites s'accompagne de véritables coups de tonnerre, bruit comparable à ceux que font les avions en réaction qui passent les murs du son. On évalue à 3000 par an, en moyenne, le nombre de ces météorites et parmi elles, on peut compter un bolide de 4 tonnes tous les 10 ans, un de 50 tonnes tous les 10 000 ans, un de plus de 250 tonnes tous les 50 000 ans, etc., etc. La plus grosse météorite connue a été repérée enfoncée dans le sol dans le sud-ouest en Afrique. Elle date de plusieurs siècles et pèse environ 100 tonnes. Au Groenland, on a découvert un bloc de 36 tonnes qui se trouve aujourd'hui à Hayden, planétarium de New York aux États-Unis, un musée américain à New York aux États-Unis. Il existe une météorite de 27 tonnes au Mexique, une autre de 14 tonnes de l'Oregon aux États-Unis, une de 5 tonnes au Brésil. Elles sont toutes constituées par du fer à peu près plus pur. Les cratères et les lacs météoritiques. Étant donné leur très grande vitesse, beaucoup de bolides, de météorites, ont creusé dans le sol en arrivant des entonnoirs comparables à ceux des cratères des volcans. Ce sont des trous circulaires à bord relevé comme ceux que creusent les obus. Le plus connu, parce qu'il est de mieux conservé, est le météocratère situé en Arizona aux États-Unis, dans une région désertique. Il mesure 1300 mètres de diamètre et a une profondeur de 150 mètres. Il est formé il y a environ 75 000 ans.
2: Et voici Keira, toute pétillante, qui va nous faire une chronique sur les conditions de travail qu'elle a eues. Donc elle va parler de ses ressentis, de ce qui s'est passé au travail, de cette forme d'exclusion. Et voilà, elle va parler avec son cœur, ce qui s'est passé, ce qui s'est mal passé. Voilà, donc je vous laisse découvrir et sachez que malgré tout ce qui s'est passé, ça s'est fini par un pot de départ. Elle a été contente, comme quoi tout peut s'arranger avec le temps. Je vous laisse découvrir. Écoutez bien, voici Keira.
3: Bonjour, m'appelle Kayara, j'habite en France. Je vais vous présenter une chronique avec Fatima qui va me donner des échanges concernant mon travail. Parce que j'ai eu des mauvaises expériences quand j'étais à la LEFPA Catique de Saint-Simon. Et je me suis sentie mal parce qu'en fait, il y avait plusieurs personnes qui m'ont mal parlé de moi. Apparemment, ils veulent pas que je fasse polyvalent et qu'apparemment, ils veulent appeler ma famille juste pour déranger, juste pour raconter des salades. Je me dis peut-être que le micro-sien pourra m'aider à leur résoudre ces problèmes-là. Mais mon travail, j'étais dans le milieu protégé. J'étais pas dans un milieu ordinaire parce que ce serait été compliqué pour moi. En fait, c'était un établissement qui proposait des ateliers comme sous-traitance. En fait, c'était polyvalent, ménage, espace vert. Et du coup, je suis venue en tant que nouvelle personne au mois de septembre. J'ai fait la visite et tout, ça se passait bien. J'ai rencontré des collègues qui sont sympas avec moi. Mais ça a tout basculé quand j'ai fini mon contrat à la fin du mois. Et que je sais pas comment gérer ce problème-là. Je me dis si vous pouvez m'aider à comprendre ce que j'ai vécu dans mon passé, vous pouvez comprendre que je suis une personne importante et pas invisible. J'ai travaillé longtemps avec eux, mais j'ai arrêté le contrat au mois de septembre dernier. Je faisais 35 heures par semaine. On ne travaillait pas le samedi et le dimanche parce que c'était repos. Et je travaillais que le matin, l'après-midi, j'avais des activités en dehors, mais c'était pas à l'intérieur de l'établissement. Je faisais le lundi matin sous-traitance jusqu'à la pause. Et après, l'après-midi, je partais, je faisais des activités, mais en une salle pour la salle éducative. On commençait à 7h50 le matin. Et on finissait à 7h35, sauf le samedi ou le dimanche, comme je vous ai expliqué. Je faisais sous-traitance industrielle le matin, après j'avais la pause, après j'avais encore sous-traitant jusqu'à midi, et après midi, j'avais association.
4: C'est quoi sous-traitance industrielle? Qu'est-ce que ça veut dire?
3: Sous-traitance industrielle, c'est...
4: Qu'est-ce que tu fais?
3: En fait, c'est un atelier manuel. Genre, on devait compter les pièces, on devait travailler pour les clients. Je comptais pas souvent les pièces, je assemblais les pièces aussi. Oui, j'ai fait un peu tout, j'étais polyvalent. Mais après, ça s'est mal passé parce que il y a des gens qui nous surveillaient à contrôler le travail et ça m'intéressait pas du tout. Qu'on me fasse à ma place les choses. C'est parce que le client, il va savoir si c'est bien compté, si c'est bien arrangé dans une plastique. Mais le fait est que mes collègues me fassent le travail à ma place et que je suis partie aux toilettes juste pour des raisons personnelles, en fait, c'est pas une façon de faire à ma place le travail. Hein. Si je suis partie aux toilettes, c'est parce qu'il y a une raison. Mais j'allais revenir. Hein. On m'a dit que je bougeais dans tous les sens. Et qui préfère contacter ma famille pour ces raisons-là. Mais vu que c'est pas ça le problème, parce qu'en fait, on mélange pas la vie privée et la vie du professionnel. Et ça m'avait embêté. Du coup, j'ai pas en parlé au chef parce qu'il tournait les pouces. Et que moi, ce qui m'intéressait, c'est d'avoir les coordonnées du directeur éditorial de Occitanie pour régler ce problème-là. S'il m'entend, évidemment, au micro. Comme ça, je peux être rassurée qu'il ne soit pas énervé à cause de moi, mais à cause de certaines personnes qui travaillent là-bas toujours à l'établissement, peut-être qu'ils se reconnaîtront leurs erreurs. Hein. Voilà. Hein.
4: Et toi, quand ils te disent que tu bouges dans tout le temps, tu penses que ce n'est pas juste?
3: Oui, parce que je cherchais du travail. Mais vu qu'ils veulent pas que je me déplace, du coup, ils préfèrent d'appeler ma famille. Après, j'étais convoquée au bureau.
4: Et au bureau, qu'est-ce qui s'est passé?
3: J'ai appelé un de mes mes collègues parce que mon collègue il était hébergé dans un foyer de vie au petit.

0: Mais qui a dit ça?
1: Mais les moniteurs qui étaient dans les ateliers.
0: Et toi, tu dis que c'est pas vrai.
1: Et oui. Et après, ma collègue, elle m'avait téléphoné parce que elle m'avait expliqué que c'était pas moi, parce que j'avais quand même des gens qui ont vu la scène hein, derrière moi. Et pourtant, ils avaient tous compris que c'était pas moi. Ils voulaient tous m'aider pour me faire prolonger de l'ESAT.

0: Mais ça m'a fait la crise en fait. Ça m'a abîmé mon corps. J'ai failli de vomir devant eux. J'ai dit ça sert à rien. Vous appelez ma famille pour rien. Vu qu'apparemment vous intéressez pas les gens qui travaillent dans différents établissements. Donc moi, y compris moi et d'autres collègues, parce que aussi d'autres collègues, ils m'ont dit quand je peux venir les voir, parce qu'ils savent que je travaille. Je suis une bonne personne, moi. Je suis pas comme certaines personnes. Hein. Moi, je veux que le directeur éditorial puisse leur aborder le sujet. Eh oui, parce que le directeur éditorial, il vient pas tout le temps. Il fait des visites pour faire des congrès.
1: En clair, t'aurais préféré qu'ils appellent pas ta famille.
0: Oui, parce que c'est personnel. Ça, c'est pas dans la discussion familiale. C'est la discussion de professionnel. Et moi, j'aimerais bien qu'on explique les problèmes là où je suis, en fait, pas avec ma famille. Ma famille, ils sont pas là, ils peuvent pas le savoir, ils ont même pas les détails et tout.
1: T'avais quel âge quand t'as commencé ce travail?
0: Mais j'avais 25 ans après. Oui, j'étais adulte, hein. J'étais responsable, hein, quand même. Je sais gérer mes affaires, je sais à qui je donne ce que j'ai fait. J'ai pas volé, mais j'ai quand même acheté des trucs pour moi parce que je faisais le pot départ. Et le directeur, il m'a mal parlé aussi. Il m'a dit, il voulait pas un discours long. Mais moi, c'est pour les collègues, hein. C'est pas pour vous.
1: Raconte le pot de départ,
0: Le
1: comment ça
0: pot de
1: s'est...
0: départ, c'était extraordinaire. J'ai trop aimé ce qu'ils ont fait, les collègues. Ils m'ont fait un flyer avec les mots et les cadeaux et tout. Parce qu'ils m'ont fait une écriture, mais j'ai conservé quand même les cadeaux. Et on m'a accompagnée pour... En fait, moi, c'était dur de partir, en fait. C'était pour ressourcer... Et trouver une occupation après. C'était pas pour rester à rien faire chez moi parce que je suis souvent isolée dans mon coin. Et vu que l'attente, ça m'intéresse pas, donc je préfère avoir comme prise en charge en fait. Moi, je garde les souvenirs, le pot de départ parce que quand même, il y avait du monde et il y avait de la bonne ambiance. Mais aussi, il y avait des gens avec qui je côtoyais, ils me manqueront. Ils se souviendront que c'était ma voix et pas celle de quelqu'un d'autre. Moi, ce qui m'a touchée, c'est que je préfère qu'on soit d'accord à certains sujets, ne pas toujours confier à la famille pour des problèmes comme ça. Hein. Surtout que ma famille, ils n'ont pas les détails et tout. Comment ils peuvent téléphoner s'ils connaissent même pas l'incident? Je préfère que le directeur éditorial du directeur d'Occitanie qu'il prévient en fait,
1: Qu'il
0: qu'il
1: prévient.
0: explique que je suis une personne handicapée en fait. Ils veulent pas que je vienne les voir. Eux, ils veulent que je vienne. Ils veulent que je sois chez moi. Ils veulent pas que je travaille avec eux. Donc ça m'a blessée. En plus, ils m'ont dit qu'apparemment je travaille. En plus, ils m'ont dit que j'ai travaillé mal pour les clients. Et en plus, ils m'ont dit qu'apparemment je respectais pas le règlement. Mais tout le monde ne respectait pas le règlement, certes. Mais moi, je suis la première à respecter le règlement. Mais vous, vous dites que vous voulez pas m'éduquer bien comme il faut. Parce qu'on se fait traiter sévèrement, et je pense qu'à chaque fois qu'on m'appelle pour me convoquer.

0: ils appellent toujours ma famille en priorité. Juste pour me dire que je respectais pas le règlement, en gros. Parce qu'ils m'ont dit que, apparemment, j'abîme le matériel, que je parlais mal aux collègues. Alors que c'est faux. Moi, j'ai des personnes qui sont témoins et qui ont vu la scène. Mais ils veulent que je revienne. Mais ils veulent que eux, ils veulent pas que je revienne à l'établissement uniquement pour la pause. Alors que j'ai déjà vu des collègues qui venaient sans problème, alors qu'ils ne se sont jamais convoqués. Je sais pas comment aborder le sujet, mais j'espère que le directeur éditorial, s'il m'entend au travers du micro, il pourra expliquer à leurs collègues que c'est pas une personne qui est dangereuse pour moi.
1: Et dans l'idéal, qu'est-ce que t'aimerais, toi ?
0: Moi, j'aimerais bien qu'on prenne des choses ouvertement et qu'on prenne en charge de mes compétences. Parce que j'ai quand même des ressentis de travers. Je suis comme Johan, en fait. Je suis un peu abîmée, en fait. Mon soutien. Des fois, je suis à gauche, à droite, parce que j'ai envie que les gens ils m'apprécient tel que je suis. Mais les gens, ils s'en foutent de moi parce qu'ils trouvent que je suis faible, que je ne suis pas handicapée et que je peux l'affronter sans problème.
1: Ils te voient plus forte que ce que tu es ? Ils reconnaissent pas certaines fragilités que tu peux avoir ?
0: Non, parce que je connais pas encore ma pathologie entre 50, parce que je suis entre 50 et 80 capacités dans le taux de handicap. Et pour l'instant, ils m'ont dit que je suis 58 capacités inférieures. Ça veut dire quoi, ça ? Moi, je veux travailler en même endroit, vu que c'est à côté de chez moi. Mais pour l'instant, là, je suis en attente. Et j'aime pas trop les attentes, parce que ça me dérange. Je veux qu'on prenne en charge de mes documents et de mes problèmes. Moi, j'aimerais bien travailler le plus tôt possible. Pour comme ça, je peux trouver une occupation. Et pour comme ça, je ne serai pas isolée. Et pour comme ça, je passe un bon moment. Et comme ça, je peux gâter ma famille avec le salaire. Et je veux qu'ils soient heureux pour moi. Fin.

0: En ce mois de septembre, après donc le mois d'août, Zakaria aura été là avec Tanger, Danger, une ville pour les hommes libres. Et là, c'est une chronique sur l'entraide mutuelle, parce qu'à Microsillon, nous sommes un groupe d'entraide mutuelle. Voilà, et une association également, loi 1901.
1: Zach, entraide mutuelle. On nous a vendu un mensonge, que la force s'est débrouillée seule. Regarde la nature. Aucune espèce ne survit en solo. Les loups chassent en meute. Les arbres se nourrissent par les racines. Entre eux, même entre espèces différentes. Même les fourmis les plus petites construisent des empires parce qu'elles savent une chose, qu'on a oublié. Seul, tu vas vite. Ensemble, on va loin. Nous, on a inventé l'individualisme comme une religion, chacun pour soi. Et on s'étonne après que tout le monde soit épuisé, isolé, en train de couler en silence. L'entraide, c'est pas de la charité. C'est pas un truc qu'on fait pour se donner bonne conscience. L'entraide, c'est une technologie de survie, la plus vieille qu'on connaisse, avant l'écriture, avant le feu même. L'humain a survécu parce qu'il a partagé. Alors la prochaine fois qu'on te dit que demander de l'aide, c'est une faiblesse, souviens-toi. Les seuls qui ont intérêt à ce que tu restes seul, c'est ceux qui veulent te contrôler. Parce que la vraie criminalité est rarement là où on nous dit de regarder.

Christophe nous livre son poème Tolosa, car j'aime Tolosa, Biba Tolosa, je chante l'Occitanie. J'écoutais beaucoup Claude Nougaro parce que il allait chercher son chut à Bourbaki de la part de Clemente. Et maintenant, on écoute Christophe, alias Monsieur Poirot, bien sûr. Chut, ce n'est pas Hercule.

0: Qu'il est beau mon pays, qu'il est beau. Parfois au fond de moi se ranime l'eau verte du canal du Midi. Oui, Claude, je comprends pourquoi tu arpentais.
1: Je reprends l'avenue vers l'école.
0: À cette effigie, j'ai également écrit des choses qui me passaient par la tête sur mes promenades nocturnes ou pas. Et ce que tu as ressenti, j'ai pu aussi le sentir différemment puisque les époques ont changé. Et donc, c'est une dédicace à toi et à ta famille. Toi qui es là, comme tu disais à ton père, toi qui es là-haut, eh bien, je t'adresse la même chose à toi qui es là-haut.
1: Le bon Dieu, vous y croyez, vous ? Moi, parfois, pas beaucoup. Mais mon père y croyait. Alors, comme mon père est mort,

Tu n'es pas mon père, tu es plutôt mon frère, âgé. Et je me retrouve dans tes pensées. Et je me promenais dans la ville de Toulouse. Un beau matin, c'est la redécouverte de la ville rose, que j'arpente en prose. J'ose. À Jean Jaurès, je perçois le courant d'air de la première rame. Il fait encore nuit. J'écoute les premiers merles chanter. Et je suis désenchanté. Même si leur sifflement sonne juste, un bad feeling m'anime et les derniers lycéens poivreaux ou plutôt enivrés commencent à me saouler de leur excessive voix loufoque et dont les sujets m'attristent. J'ai des idées noires. Puis je les surprends à dégueuler leur mal-être sur le sol et les coussins du métro qui en prennent plein la gueule. J'ai la sensation que ça va tourner au charbon. Je respire pour que l'adrénaline qui me monte aux narines s'alimente de sang-froid. Ça bouillonne les émotions. Et la porte s'ouvre enfin. Je cours vers la bouche qui m'offre une gerbe de jardin. J'y suis au jardin des plantes. Je me mets pieds nus sur l'herbe, redécouvre l'essence de la vie, la farandole des oiseaux qui chantent en ré, jouissance totale. Totale. Le matin à Toulouse, c'est pas banal. Je reste planté, là, sensation à l'horizon, quand vous me tenez, vous m'étonnez. Merci Claude pour tous tes pas qui m'ont encouragé à aller dedans. Voilà. Oh,

0: Quel est votre héros préféré?
1: C'est Micro-Sillon!
2: L'intérêt supérieur de la patrie commande à tous les Français libres de continuer le combat.

0: Je vous laisse deviner. Nostalgie, quand tu nous tiens.
1: Ne vivrait-on pas sur un paradis terrestre ? Je parle pas, bien évidemment, des incendies qu'il y a eu tout cet été. Mais si on réfléchit un peu... Ah, que la vie est belle. Pourquoi ? Parce que la nature, tout ce qui nous entoure, les animaux, toute cette biodiversité, c'est beau. Et ah, la vie est belle. Et c'est de qui ? C'est de Brigitte...
2: Fontaine.
1: Fontaine. Et oui, fontaine d'amour, fontaine
0: de... Ah, que la vie est belle. Et qu'est-ce que c'est magnifique. Fontaine, je ne parlerai pas de ton... Non.
1: Exactement. Donc, fontaine d'amour, fontaine de notes de musique. Ce sont des cris d'amour que l'on envoie. Et justement, Hugo va nous chanter cette chanson magnifiquement bien avec sa guitare. Et on a tellement d'amour à donner. Et Hugo va nous donner cet amour au travers de cette interprétation. Hugo, c'est à toi.

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0: Il fait 14 degrés. 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
2: Mardi 1er septembre, bonsoir à tous, soyez les bienvenus dans la session soirée de l'info sur RFI. C'est parti pour 3 heures d'actualité. Et au programme, eh bien, le grand reportage. On va ce soir parler de défense française avec un nouveau fer de lance de l'armée de terre. C'est l'escadron de drones de chasse. De quoi s'agit-il? Eh bien, rendez-vous dans 10 minutes, juste après le prochain journal. Et puis, le débat du jour, dans 30 minutes. Au programme, les sanctions économiques. Alors, les sanctions économiques, c'est l'arme déployée pour s'opposer à un État. Les États-Unis en usent, en abusent. Dernier exemple en date, à l'encontre de l'Iran. Après l'option militaire, c'est l'asphyxie économique qui a été décidée la semaine dernière. L'Union européenne n'est pas en reste, ayant déjà décidé 21 trains de sanctions à l'égard de la Russie depuis l'invasion de l'Ukraine. Mais ces sanctions sont-elles efficaces? C'est la question que nous poserons. Est-ce qu'elles permettent effectivement d'infléchir un régime ou est-ce qu'elles ne font qu'appauvrir la population? Ce sera donc dans 30 minutes. Dans une heure, ce sera le grand journal du soir. Le dossier sera consacré à cette décision de l'Union européenne de suspendre ses importations de bœuf brésilien. 18h30, temps universel Afrique soir, avec Sylvie Berruy, première édition de ce mardi.
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2: 19h10, temps universel, dans 2h10. La championne olympique de sabre à Paris en 2024, la française Manon Apiti sera l'invitée d'un grand entretien du soir exceptionnellement en rediffusion, et cela en attendant le retour de Mardi Politique la semaine prochaine. Et puis Accent d'Europe, ça c'est le dernier rendez-vous, hein, vous le savez, de cette session soirée de l'info sur RFI. Au menu, une rentrée universitaire contrariée dans de nombreux pays. Nous serons, pour l'illustrer, en Allemagne et en Lituanie. Ce sera à 19h40, temps universel. Voilà pour le programme. Pour l'heure 17h02 TU. Bonsoir, Adrien Delgrange.
4: Bonsoir à toutes et à tous.
2: Et pour débuter ce journal, nous sommes au Kirghizistan.
4: Où la capitale Bishkek accueille jusqu'à ce soir le sommet de l'OCS, l'Organisation de coopération de Shanghai, en présence aujourd'hui du secrétaire général de l'ONU. Parmi les discussions du jour entre les présidents russes, chinois, iraniens ou encore turcs, l'importance d'un monde multipolaire. Vladimir Poutine, Xi Jinping, Massoud Pezeshkian et Recep Tayyip Erdogan ont profiter de la présence d'Antonio Guterres pour s'attaquer vertement à l'ONU, une organisation qu'ils estiment vendue aux États-Unis. Le récit de notre envoyé spécial au Kirghizistan, Théo Bourgerigons.
5: Ils avaient beau clamer leur soutien à l'ONU, ils n'en pensaient pas moins. De nombreux chefs d'État ont attaqué de manière plus ou moins directe une organisation qu'ils jugent à bout de souffle. En commençant par le président iranien, il a donné l'exemple de son propre pays en guerre contre les États-Unis et Israël pour alerter contre un risque de disparition des règles internationales.
6: La question est la suivante. Si de telles attaques deviennent normales, sans réponse efficace de la part de la communauté internationale, quel pays pourra être certain que sa souveraineté et sa sécurité seront protégées demain contre le recours à la force?
5: Il plaide pour un nouveau monde multipolaire ancré dans le principe de souveraineté nationale. Un message repris en cœur par d'autres chefs d'État. Vladimir Poutine, à mots feutrés, a laissé entendre que l'ONU avait perdu de sa neutralité.
7: De nombreux États aspirent à déterminer leur propre destin de manière indépendante, à défendre résolument leurs intérêts légitimes et à participer activement aux affaires internationales. Aucune organisation ne saurait promouvoir les intérêts d'un pays ou d'un groupe de pays en particulier.
5: Un tacle qui vaut aussi très certainement pour l'Union européenne, un des obstacles majeurs pour Poutine dans sa guerre contre l'Ukraine, sujet qui, du moins dans les déclarations publiques, n'a pas été abordé. Théo Bourgerigons, Bishkek, RFI.
4: Et après sa présence au Kirghizistan, on apprend ce soir que le président chinois Xi Jinping vient d'arriver en Égypte. Une visite de 2 jours au Caire, accueillie par Abdel Fattah al-Sissi. Cette visite est la première en 10 ans d'un président chinois. Le Venezuela, signe d'une amélioration de la situation. L'aéroport international Simon Bolivar fonctionne à nouveau. Il était fermé depuis le double séisme du 24 juin dernier. Un premier vol de la compagnie vénézuélienne Conviasa vers Mexico a décollé. À 10h, heure locale. Il est 17h04 à Abidjan, c'est un peu le baromètre de l'économie ivoirienne. Le prix du cacao en Côte d'Ivoire, le prix minimum Borchon du kilogramme de cacao reste inchangé. Il est fixé à 1200 francs CFA pour la nouvelle campagne, soit le même niveau que lors de la campagne intermédiaire qui vient de s'achever. L'annonce a été faite ce matin par le ministre ivoirien de l'Agriculture à l'ouverture de la 10e édition des Journées nationales du cacao et du chocolat. Une décision qui intervient pourtant au moment où les cours mondiaux du cacao amorcent un net rebond. Les précisions à Abidjan de notre correspondant Abdoulaziz Diallo.
8: C'est un prix loin du niveau record de 2800 francs CFA atteint l'année dernière avant de retomber à 1200 francs CFA sous l'effet de la baisse des cours mondiaux du cacao. La campagne 2026-2027 continuera de subir encore un peu les soubresauts et les effets résiduels des difficultés de la précédente campagne, explique le ministre ivoirien de l'Agriculture. Bruno Nabagné-Koné annonce ainsi le maintien du prix Borchon du kilogramme de cacao à 1200 francs CFA pour la grande campagne de commercialisation. Notre responsabilité, c'est de fixer un prix qui soit financièrement et budgétairement soutenable, poursuit le ministre. Cette nouvelle campagne s'ouvre pourtant dans un contexte de net redressement des cours mondiaux du cacao après plusieurs mois de forte volatilité sur les marchés internationaux. Du côté des producteurs, c'est l'amertume qui domine. Ce prix ne nous arrange pas. Nous, les planteurs, on souffre en brousse. Tout est cher au marché et il faut aussi inscrire les enfants à l'école. Comment on va faire, s'interroge Pascal Brou, un planteur venu de Sikensi, à plus de 80 km de la capitale. Abdoulaziz Diallo, Abidjan. RFI.
4: Et puis cette autre information sur le continent africain, le FMI est parvenu aujourd'hui à un accord avec le Sénégal, à savoir la mise en place d'un programme d'aide de 2,2 milliards de dollars sur la période 2026-2029. Nous serons en direct de Dakar dans une heure et demie. En Inde, plus d'un mois après la fin des manifestations estudiantines, la Cour suprême octroie une nouvelle victoire aux étudiants. Elle annule les poursuites contre les manifestants pour avoir participé au rassemblement. Mélissa Barra, c'était le dernier bras de fer entre étudiants et gouvernement.
9: C'est un immense soulagement, estime Ratna Singh, à la tête de l'équipe juridique du parti des cafards, pour qui l'avenir des étudiants était compromis par les plaintes. Il se félicite de la décision de la Cour suprême qui a retiré les poursuites engagées contre des étudiants ayant manifesté entre le 20 et le 25 juillet dans tout le pays, menant jusqu'à la démission du ministre de l'Éducation. Le nombre total des jeunes visés par des plaintes n'avait pas été diffusé, mais quelques 2900 personnes, elles, resteront dans les fichiers de la police et devront comparaître. Elles avaient été identifiées par un logiciel de reconnaissance faciale comme ayant commis des violences. La justice assure qu'elles avaient des antécédents criminels. La Cour suprême a par ailleurs donné au gouvernement de Narendra Modi un délai de 3 mois pour honorer sa promesse d'indemniser les familles des jeunes qui se seraient suicidés après la fuite des épreuves d'entrée en médecine. Il y en aurait une vingtaine. Le mouvement des cafards a aussitôt annoncé qu'il annulait sa prochaine grande mobilisation nationale prévue le 5 septembre prochain.
4: Il vient de l'annoncer sur les réseaux sociaux, le chanteur français Patrick Bruel annule tous ses prochains concerts. Patrick Bruel est mis en examen pour viol dans plusieurs dossiers. Il précise sur son post Instagram, cette tournée prévue initialement début octobre est devenue autre chose. Elle est devenue l'incarnation d'un débat qui la dépasse. Aujourd'hui en France, c'était la rentrée pour 11 millions d'élèves, mais cette année, nouveauté, l'interdiction des téléphones portables au lycée. La mesure voulue par le gouvernement avait été mise en place pour lutter contre le cyberharcèlement, favoriser les interactions entre les élèves et améliorer leur concentration. Mais dans le sud de Paris, les lycéens qu'a rencontré Cassiopée Etchevers ne sont pas convaincus.
10: Adossé à la barrière, entouré de ses amis, Gaspard attend la sonnerie pour faire ses premiers pas dans le lycée. Portable à la main, il affirme pourtant ne pas en avoir besoin.
11: Je pense que dans une journée de lycée, il faut se concentrer jusqu'au bout. Le téléphone, ça peut encourager le décrochage scolaire.
10: Troubles de la concentration, cyberharcèlement, les usages néfastes du téléphone sont de plus en plus connus. Pour Inès, en seconde, c'est surtout l'isolement.
12: Il y a des élèves qui sont assez timides et du coup, ça peut. Enfin, dès le premier jour, on peut se dire oui, bah, je vais utiliser mon téléphone pour pas s'ennuyer et pas avoir à sociabiliser. Ça nous permettra un peu plus d'avoir ce côté de cohésion.
10: À la récré, les bruits de sonnerie et les musiques TikTok ne sont pas en reste. Beaucoup l'affirment, ils n'ont pas besoin d'une interdiction stricte pour contrôler leur usage du portable.
12: Ça nous infantilise un peu, quoi. On va au lycée justement pour avoir plus d'autonomie. Notre génération a toujours vécu avec le téléphone, donc je pense qu'au lieu de lutter contre ça, on devrait plutôt apprendre à vivre avec. Soit utiliser comme outil en classe,
10: Cherelle renchérit. Les téléphones n'ont pas que des défauts. L'an dernier, elle a révisé son brevet grâce à des applications et ChatGPT.
13: Le problème, c'est pas tellement le téléphone, c'est comment on l'utilise et son usage, qu'est-ce qu'on en fait, quoi.
10: Mais l'application de la mesure interroge, alors que de nombreux élèves imaginent déjà comment contourner la règle.
4: Reportage signé Katsiope Edgevers.
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0: Bonjour à toutes et à tous, Ismo sur les ondes du 107.5 FM. Et pour l'interview du jour, je suis avec Noël, bénévole au Bar à Coucou. Salut Noël.
1: Salut.
0: Donc toi, tu es là pour nous parler d'une soirée qui va avoir lieu au Bar à Coucou. C'est un peu la rentrée pour tout le monde. C'est également la rentrée pour le Bar à Coucou. Une soirée aux couleurs du Brésil qui aura lieu samedi 5 septembre.
1: Exactement, donc c'est le retour du coucou qui nous revient du Brésil, donc après un été un peu parti en vacances, il revient donc du Brésil avec une soirée qui aurait en deux temps. Et un premier groupe, c'est une batucada de Lyon, Arrête J'adore, une grosse batucada, qui sont en résidence chez nous et en fait il nous faut une sortie de résidence. Et en deuxième partie, ça sera la Roda Viva. Groupe, on va dire, du Diwa, Odiwa et de la Plaine.
0: Oui, absolument, un groupe qu'on connaît bien sur notre territoire, qui fait des concerts, mais aussi des ateliers, plein d'activités autour de la culture brésilienne.
1: Brésilienne, exactement.
0: Est-ce que, dans un premier temps, tu veux bien juste nous faire une brève présentation du Bar à Coucou, ce café associatif de Valdrome ?
1: Alors, le Bar à Coucou, ça fait maintenant plus d'une dizaine d'années que ça existe. On a déménagé une ou deux fois dans différents lieux, mais là, maintenant, depuis 6 ans, on est dans une salle en bas du village qui s'appelle la salle Fernand Magnan. Donc, le Bar à Coucou, c'est plusieurs activités. C'est déjà un café associatif qui ouvre du lundi au jeudi, toute l'année. Donc, ça ouvre à 18h30. Et ça ferme, en fait, quand le barman a décidé que ça fermera. C'est-à-dire, s'il a envie de se coucher tôt, le bar, il ferme tôt. S'il a envie de se coucher tard, le bar, il ferme tard. Donc ça, c'est le principe du lundi au jeudi, toute l'année. Et le Bar à Coucou, c'est aussi une programmation, donc par contre, une programmation qui va de septembre à juin, avec un à deux événements par mois. Donc un événement sûr, avec une alternance de un mois, un concert, un mois, un spectacle. Là-dessus se rajoutent en plus on fait des concours de coinches, on fait des fois il y a des conférences qui se rajoutent, des soirées-jeux. Il y a à peu près entre 6 à 8 soirées-jeux dans l'hiver. Et puis après, des fois, on va sur des opportunités à des moments si on nous propose on est ouvert à des résidences d'artistes, on est ouvert à plusieurs trucs. Des fois, on fait simplement des repas aussi, ça nous arrive d'avoir envie de se retrouver avec les adhérents et de se faire simplement un repas. Ça s'est déjà fait, je pense que ça se refera encore.
0: Vous avez beaucoup de sollicitations culturelles ?
1: Alors maintenant, vu l'existence maintenant que ça a, c'est vrai que ça commence à avoir on a beaucoup de propositions de groupes de musique. Jusqu'à maintenant, des fois, on était un peu en déficience de groupes de propositions en spectacle. Mais alors, depuis cette année, là, en fait, on a vraiment les propositions, ce qu'il faut. Et maintenant, du coup, on a monté un comité de programmation. Et on choisit dans toutes les propositions. On essaye de faire une programmation sur l'année qui soit à la fois, qui ouvre des portes, qui correspond aussi à notre salle, à notre possibilité d'accueil. Et puis, évidemment, aussi au budget. Il faut qu'on soit dans certains budgets. Parce qu'il y a quand même une philosophie sur le Bar à Coucou, c'est on fait une entrée à 8 euros prix conseillé, mais donc si c'est pas obligatoire, si les gens ils rentrent avec l'argent qu'ils peuvent. On a une politique tarifaire au niveau des consommations qui est vraiment soft, on va dire, très, très très douce. Okay. On ne vend pas que du soft, mais les tarifs sont soft. Et puis par contre l'idée c'est de rémunérer chaque artiste qui vient. Avec des guzos en déclarant les artistes, ce qui donc nous met une certaine charge salariale, on va dire, quoi, et certaines obligations de rentrer du public, quoi, pour pouvoir rembourser les frais engendrés, quoi. Mais on s'en sort jusqu'à maintenant. On arrive à équilibrer nos comptes sur l'année. Parfois, il y a certains concerts, on est un peu en déficit, d'autres, on est un tout petit peu en excédent. Et avec le bar qui ouvre tout le restant de l'année, on arrive à...
0: Vous arrivez à équilibrer.
1: Ouais, on arrive à l'équilibre. Bon, on n'a pas de possibilité d'investir. On a cherché à un moment donné à investir, améliorer la salle et tout ça. Bon, ben là par contre, on n'a pas de capacité là-dessus. Mais peut-être qu'un jour, ça viendra. Voilà.
0: Mais en tout cas, félicitations, parce que pouvoir garantir un cachet d'intermittent aux artistes, franchement, c'est beau, parce que ce n'est pas toujours le cas. C'est malheureusement souvent au chapeau.
1: Oui.
0: Et donc, on sait très bien que les artistes travaillent dur tout au long de l'année et que le spectacle vivant reste cher à nous. Et on ne saurait qu'encourager toutes les personnes, chers auditeurs de RDIWA, allez voir du spectacle vivant, ça fait du bien et c'est indispensable pour la cohésion sociale, j'ai envie de dire.
1: Exactement, ouais. Oui, donc c'est vrai que c'est vraiment une volonté d'arriver à rémunérer tout le monde. Après, on fait vraiment des cachets au minimum, mais on s'est aperçu que beaucoup d'artistes trouvent que c'est déjà, par rapport à beaucoup de cafés associatifs, c'est pas évident de se faire payer à chaque coup. Et puis, si la soirée a bien marché, ça nous arrive même de rajouter un peu du frais de route si on a réussi à rentrer le nombre suffisant de personnes. Mais on y arrive, et puis on essaie aussi de faire des efforts sur la communication. Donc, on édite un flyer, en fait. Avant, on faisait un flyer tous les 3 mois. Maintenant, on fait un flyer qui va de octobre à juin. Comme ça, il y a toute la programmation en un seul flyer. C'est un peu moins tentivore. Ça prend un peu moins de temps. Et puis, on fait un affichage. Alors, par contre, au niveau affichage, on a quand même réduit l'affichage parce personne n'est vraiment convaincu de l'affichage. Ça affiche beaucoup. C'est beaucoup de travail. C'est beaucoup de déchets aussi, quoi, finalement.
0: Oui, tout à fait. Oui.
1: Et par contre, après, il y a une partie dans l'équipe. Donc, moi, ça ne me concerne pas du tout. Mais qui maîtrise bien tout ce qui est Facebook et tout ça. Et donc, il y a quand même de la com qui se fait via Facebook et Instagram. Et
0: oui, ça devient indispensable de nos jours. Donc, vous avez, vous, une page Facebook où on peut suivre l'actualité.
1: Donc ça, et puis on a, je pense que tout le monde le connaît dans le DIY, c'est Titiche qui fait les t-shirts. Donc, c'est lui qui nous fait les affiches. Et puis, c'est lui qui communique sur Facebook et sur Instagram. Voilà, parce qu'il est, malgré son âge, il est bien branché, quoi. Il est au fait.
0: Et donc, on est en 2026. Ça fait 10 ans que vous proposez des activités culturelles, des animations, des concerts, des spectacles. Et là, on est en début septembre. C'est la rentrée. C'est la rentrée. Donc, avec cette proposition brésilienne, comme tu l'as dit en préambule, donc deux formations. Ce qui est quand même costaud, hein, parce que jusqu'à présent, le Baracoucou, c'était un concert. Ouais. Allez, des fois deux, mais...
1: Ouais, alors à une époque, on a essayé deux, mais on s'est aperçu que quand on faisait deux, on rentrait pas deux fois plus de monde. Et après, pour les finances, ça devenait très compliqué. On avait fait une fois, au mois de juin, un concert qui avait très bien marché, là, pareil, sur deux groupes en extérieur. Et là, on a décidé, bon, c'est une opportunité, la Batucada à Rejador, là, qui vient de Lyon, vont être à Valdrome, au Baracoucou, en résidence pendant 2 jours. Donc, ils viennent répéter. Nous, on les héberge, on les nourrit. Et ils sont quand même 23, donc ça fait un peu du monde à caser dans le village. Ah ouais. Mais on a réussi à caser tout le monde. Il y a quand même beaucoup de... Les gens sont bien avec nous aussi, les habitants du village. Donc, on les héberge, on leur met la salle à disposition, on les nourrit. Et puis, eux, du coup, après, derrière, ils font leur sortie de résidence le samedi soir. Donc ça, c'est pour la Batucada, pour Arredjador.
0: Et comment vous les avez trouvés, eux ?
1: Alors, la Batucada, moi, en fait, il y a un des musiciens, celui qui dirige la musique. Moi, je joue avec lui dans une compagnie, dans un orchestre de balafon portable. Et du coup, c'est un musicien que je côtoie depuis plusieurs années. Et ils cherchaient un lieu de résidence pour pouvoir répéter. Ils sont de Lyon, c'est vraiment pas évident sur Lyon à trouver des lieux où ils peuvent se mettre pendant 2 jours. C'est très compliqué par rapport aux nombres qu'ils sont, quoi. Sur Lyon, on peut trouver pour des formules à 4, 5, 6, mais là, sur des formules à 23, c'est rien qu'en couchage, c'est déjà très compliqué, quoi.
0: Mais en général, ce genre de proposition intervient surtout pour des déambulations. Dans des événements de village ou des choses comme ça.
1: Les batucadas.
0: Oui.
1: Oui, la batucada, bon, c'est vraiment c'est fait pour la danse, hein, ça vient du Brésil, donc c'est vraiment un orchestre mobile, ça bouge, hein, ça danse. Donc là, nous, on va quand même les faire déambuler, même si Valdrome n'est pas... Arpenter les rues de Valdrome, c'est pas une prouesse, on va dire, sportive. Hein. Mais on va faire un tour de Valdrome. Et puis, donc, la spécificité pour cette fois-ci, c'est qu'on va monter un chapiteau devant le Baracoucou, donc là, en bas du village. L'idée de monter un chapiteau, c'était... Bon, déjà, nous, on sait qu'à Valdrome, on est en haut, en altitude. Ça arrive qu'au mois de septembre, il fasse déjà commencer à faire froid la nuit. C'était l'exemple hier. Comme je te disais, là, on avait 12 degrés dans la nuit, là. Donc, c'est un peu dur de jouer la musique à 12 degrés. Et puis, c'était si jamais il y avait mauvais temps, on avait un repli, parce que notre salle ne nous permet pas de se replier avec 25 musiciens dans une salle, c'est pas possible, quoi. Surtout une batucada, c'est quand même des instruments assez forts au niveau sonore. Et puis, c'est aussi le deuxième groupe qui viendra, c'est une roda. Donc, pour expliquer un peu aux gens comment ça se passe, la roda, c'est une tradition au Brésil. c'est les musiciens qui sont autour d'une table et les spectateurs sont autour des musiciens qui sont autour de la table. Donc ça prend aussi quand même une certaine place parce qu'ils sont une quinzaine de musiciens.
0: Ah oui.
1: Donc voilà, donc les deux événements nous ont fait qu'en fait il n'y avait pas d'autre choix que de monter un chapiteau.
0: Et ce chapiteau, il sera à côté du bar à coucou.
1: À côté du bar à coucou, sur le parking en face, en fait. Il y a un terrain de jeu, enfin pas le parking, il y a le parking et à côté, il y a un terrain de jeu. Donc il sera sur le terrain de jeu.
0: Donc grosse soirée brésilienne.
1: Grosse soirée brésilienne, ça va être chaud patate.
0: Ça va être super. Et est-ce que tu sais si les musiciens de la Roda connaissent les musiciens de Arrête, J'adore?
1: Alors, chez les musiciens, je n'ose pas le dire, il ne faut pas en parler. Hein. Je pense qu'il y a beaucoup de consanguinité. Hein, mais... et non, en fait, oui, il y a une partie des musiciens, en fait, qui pareil, là, celui qui dirige la Roda et celui qui dirige Arrête, J'adore se connaissent.
0: Est-ce qu'on pourrait imaginer
1: et
0: peut-être...
1: Ils jouent même ensemble. Ils jouent ensemble. Là, je ne me rappelle plus le nom de leur groupe, mais ils ont une formation où ils font de la musique. Voilà.
0: Donc on n'est pas à l'abri d'une surprise où certains musiciens de Arrête, J'adore viennent se greffer à la Roda peut-être.
1: Ah, je pense qu'on n'est pas à l'abri d'aucune surprise parce que même dans l'esprit brésilien, c'est quand même aussi cette idée que les soirées finissent un peu jamais quoi.
0: Oui, et puis on parle de véritable communauté en
1: oui,
0: fait.
1: Oui, voilà. Oui.
0: Donc il y a cette partage de culture, de passion en fait pour la musique brésilienne.
1: Exactement, avec tous les gens qui connaissent et qui connaissent parce que dans la Roda par exemple, il y a beaucoup de chants traditionnels. Où beaucoup de, même des non-musiciens, on va dire, connaissent les chants et chantent avec les musiciens qui sont autour de la table, reprennent les chœurs. Et, donc ça, c'est vraiment toute une culture, comme peut l'être la musique africaine ou la musique indienne, la musique aussi du Maghreb. C'est des cultures qui sont partagées par un grand nombre de personnes là-bas.
0: Oui, il y a une ouverture à n'importe qui connaît les chants, voilà. Qui a envie de chanter, qui a envie de participer.
1: Qui connaît la tradition, qui parle un peu portugais, parce que là, pour le coup... Mais on peut apprendre les chansons sans parler portugais, hein, c'est tout à fait possible.
0: Donc, grosse soirée samedi 5 septembre au bar à coucou.
1: Voilà.
0: C'est à partir de quelle heure ?
1: Alors, ça commence à 19h30, même 19h, par un repas. On fait une feijoada. Alors ça, c'est Bruna. C'est une amie brésilienne qui habite Valdrome, même, parce qu'il y a des Brésiliens qui ont été attirés quand même par ce village et qui sont venus s'installer à Valdrome. Donc, la feijoada, c'est vraiment c'est un plat traditionnel du Brésil, à base de haricots noirs.
0: Ok.
1: Et donc elle va nous préparer la feijoada, on va nourrir les musiciens et aussi les gens qui voudront venir et manger sur place avec un plat à 10 euros. On leur fait un tarif tout à fait raisonnable.
0: Ah, c'est cool, 10 euros.
1: Pour que ça soit pas une soirée trop chère, vu que les temps sont quand même durs. Quoi.
0: Oui, parce qu'il y a un tarif d'entrée, j'imagine, également.
1: Ben, on fait comme d'habitude, on fait l'entrée à 8 euros, mais prix libre. On fait pas plus cher parce qu'il y a deux groupes. Et puis nous, c'est toujours cette idée de prix libre. Il faut pas que ça soit l'argent qui bloque le... On préfère avoir du monde et puis miser plutôt sur le monde que plutôt miser sur ceux qui viennent, pas leur demander trop d'argent parce que Valdrome c'est loin, ça fait aussi des frais pour beaucoup, ça fait des frais d'essence, ça fait voilà, donc il faut rester dans le raisonnable quoi.
0: Donc ça commence avec ce repas.
1: Ce repas.
0: Et il faut réserver peut-être si on
1: alors
0: est...
1: Alors non, on n'a pas mis en place donc on va en faire une centaine. Donc voilà. Après, c'est sûr que peut-être si les gens arrivent à 21h30, c'est possible qu'il n'y ait plus rien à manger.
0: Ben ouais, bien
1: et
0: sûr.
1: Puis à Valdrome, il y a Uber, il ne monte plus. Il a arrêté, il ne vient plus. Il a dit que c'était fini au prix de l'essence. Là, c'est dernier. Donc non, voilà. On est obligé de limiter le nombre de couverts qu'on fait, quoi, parce qu'on ne sait pas trop sur quoi s'enligner. Mais voilà, après ça attaque avec la. Après, il y a la Arrête, J'adore, la Batucada.
0: La Batucada. Donc, c'est un. Juste, on rappelle aux auditeurs qu'une Batucada, c'est un ensemble de percussions.
1: Voilà.
0: C'est juste de la percussion.
1: Oui, alors parfois au Brésil, il y a des chants.
0: Voilà, des fois, il y a des chants.
1: Il y a des chants. Il y a aussi quelques instruments, des fois harmoniques, les cuicas.
0: Ah oui.
1: Mais bon, là, je ne sais pas s'ils en ont, mais en tout cas, bon, il peut y avoir quelques instruments harmoniques, mais essentiellement, c'est percussions. Et c'est vraiment ce qu'on voit, c'est ce que tout le monde a en image du carnaval de Rio avec voilà les danseuses et puis de la musique qui jouait très rapidement, des percussions et des très gros ensembles de percussionnistes. Des fois au Brésil, ça peut monter à des centaines de musiciens quoi, qui au carnaval de Rio quoi.
0: Ah oui, ce sont des écoles en fait.
1: Voilà, c'est écoles. Ça. En fait, c'est des et puis c'est vraiment là-bas une tradition ça. Ça berce, il y a des gens, c'est du matin au soir, toute l'année. Donc, suivant là où on est, il y a différentes écoles de Batucada qui jouent différents rythmes. Et chaque année, le carnaval de Rio, c'est un moment de concours. Enfin, il y a d'autres moments aussi, mais c'est un moment de concours où on va chercher quelle est la meilleure Batucada de l'année.

0: Je rappelle aux auditeurs que je suis avec Noël, bénévole au Bar à Coucou, qui vient pour nous parler de la soirée brésilienne d'ouverture de, comment dire, de la saison culturelle au Bar à Coucou, ce samedi 5 septembre. Donc on a parlé un petit peu de la programmation, à savoir un ensemble de percussions, une batucada qui s'appelle Arejador et qui vient de Lyon et qui sera suivie par Roda Viva, qui sont de notre territoire d'Iwa. Donc ça va commencer à 19h avec un repas, une feijoada.
1: Feijoada, exactement, ouais, préparée par Bruno, là. Vraiment la feijoada traditionnelle. Et puis après, à la fin du repas, la musique commence. Et puis après, par contre, quand ça s'arrête, ça, on n'a pas d'infos. On n'est pas au courant.
0: Vous ne savez pas combien de temps...
1: Ah si, on sait combien joue le premier groupe, mais après, quand ça s'arrête, après, ça par contre, ce genre de soirée, on ne sait jamais vraiment.
0: Donc le premier groupe joue.
1: Oui.
0: Et à l'issue donc de Arejador, ça enchaîne directement avec la Roda.
1: Voilà, après on va enchaîner avec la Roda, certainement en intérieur, là, parce que la nuit sera tombée et la Roda sera installée à l'intérieur du chapiteau. Parce que donc tout se passera, le bar sera à l'intérieur du Bar à Coucou. C'est là où on pourra aussi prendre les repas, se restaurer à l'intérieur du Bar à Coucou. Et par contre, la musique sera dans le chapiteau en face du Bar à Coucou.
0: Bah, ça m'a l'air bien organisé, tout ça.
1: Je tiens d'ailleurs à remercier, pour ceux qui le connaissent, mais je pense que dans le Divois, il y en a beaucoup qui le connaissent, c'est Flopito, qui vient nous monter le
0: chapiteau.
1: Le chapiteau, et toujours dans sa philosophie d'être dans les bons coups et les coups de main. Et voilà, c'est vraiment ça. J'apprécie cette personne depuis très, très, très longtemps, et il bouge pas. Toujours le même. Si vous avez des événements, essayez de vous renseigner sur Flopito. Il a des chapiteaux qui sont très jolis. Et puis, au niveau des tarifs et tout, c'est vraiment quelqu'un de très arrangeant, quoi.
0: Oui, et puis il se débrouille toujours pour que ça soit facile à installer.
1: Tout est simple avec
0: toujours lui. Avec le sourire.
1: Tout marche.
0: Et la bonne
1: marche.
0: Humeur.
1: Ouais, voilà.
0: Donc ça va être une belle rencontre.
1: Je pense qu'il faut venir nombreux. Si vous n'avez rien à faire, profitez-en.
0: Mais carrément. Donc, samedi 5 septembre, soirée brésilienne, Arejador, suivi de Roda de Viva.
1: Ouais.
0: Roda de Viva, ils reprennent également leur saison culturelle. Ils proposent des ateliers, je crois, tout au long de l'année.
1: Alors là, je ne peux pas dire quel jour c'est, mais je sais qu'il y a deux... Bon, c'est Sylvain Esnou, là qui dirige ça. Je sais qu'il a des ateliers donc en batucada. Et puis, il a aussi monté d'autres ateliers sur Di, en percussion plus traditionnelle, encore brésilienne. Donc, je me sais plus quel jour c'est court. Mais en tout cas, c'est à l'espace social. Je sais que c'est à l'espace social du Diwa. Il a des cours de percussion brésilienne.
0: Mais en attendant, samedi, c'est à Valdrome que ça se passe.
1: Voilà, exactement.
0: Le Bar à Coucou qui vient un petit peu illuminer la vie culturelle du Diwa.
1: Qui ramène un peu de température, pas la faire descendre trop vite. Là, on va ramener un peu de température du Brésil pour pas qu'on parte trop vite dans l'hiver. Là, quoi. Chaque année, on essaye de faire notre premier concert très très proche de la rentrée. Et on s'aperçoit que chaque fois, il y a une ambiance particulière. C'est un peu la fin de l'été. Les gens, ils veulent prolonger. Donc, s'il fait beau, chaque fois, ça a très, très bien marché, ces soirées-là. On n'est pas encore rentré dans l'automne, mais c'est un peu la fin de l'été. Il y a plein de bonnes choses qui se passent.
0: Il y a beaucoup d'adhérents au Bar à Coucou ?
1: Alors, au niveau d'adhésion, on est à plus de 200. Je ne sais plus combien on est, 200 ou 250 adhérents. Et on va dire que depuis 3-4 ans, là maintenant, il y a eu un moment donné un peu bizarre avec le Covid. Là, ça avait été très dur, la reprise derrière. Avant, on avait beaucoup de monde. Juste derrière le Covid, ça a été un peu bizarre. Mais sinon, maintenant, à peu près, on est en moyenne. C'est très, très rare qu'on descende en dessous de 50 sur les concerts ou les spectacles. Et on monte jusqu'à 70, ça nous aime 80 personnes par événement. Et sur les événements extérieurs, on a déjà fait 200 ou 150, 200 personnes. Quoi, ça.
0: Ah ouais?
1: Voilà. Mais en sachant que les événements extérieurs, on se méfie parce que, voilà, par rapport au froid, par rapport à la
0: météo.
1: Et sur Valdrome, on n'a pas de... Si jamais, par exemple, il pleut, on n'a pas de repli, de solution de rechange. On n'a pas de préau, de choses comme ça qui pourraient nous permettre de se replier quelque part. Quoi.
0: Oui. Bah, c'est peut-être encore un peu tôt pour réfléchir à ce genre de solution.
1: Oui, voilà, il faudrait... Hein, on va voir, oui, voilà.
0: C'est pour ça qu'il réserve l'avenir. Faut venir au Barakoukou voilà. Pour encourager ces initiatives.
1: Voilà, et puis s'il y en a qui veulent monter des dossiers de création de salles et tout, nous on est preneurs de toutes les énergies. Non mais voilà, c'est sûr que... Déjà on est très contents que la mairie nous mette à disposition une salle. C'est une salle, on va dire une toute petite salle des fêtes, mais qui nous remplit, qui remplit tout à fait son office, quoi. Et qui en plus, pour le coup, par rapport à certaines salles des fêtes, a une acoustique, mais magnifique.
0: Ah ouais.
1: Ce qui est rare. Donc ça, même pour les, s'il y a des groupes qui veulent venir faire des résidences au Barakoukou, on a un plafond là.

0: Mais si on commence à rentrer des percussions ou des musiques amplifiées, là par contre le son ça va pas du tout.
1: Quoi. Oui bien sûr.
0: Donc,
1: oui.
0: Il faut vraiment que ça soit adapté, mais c'est une belle salle. Et on a quand même aussi le deuxième inconvénient sur le temple, c'est que l'hiver il est très très très compliqué à chauffer.
1: Ah oui.
0: On y arrive, mais il faudra avoir un ami à EDF. En fait, on n'en a pas, quoi. Donc, vu qu'on n'a pas d'amis à EDF, on évite de trop l'utiliser. Donc, s'il y a des gens d'EDF qui veulent sponsoriser...
1: Si vous travaillez à EDF et que vous voulez encourager le baracoucou pour développer un peu une acoustique plus homogène au temple, n'hésitez pas à faire signe. Vous êtes beaucoup de bénévoles également.
0: Alors on est pas mal. Hein. Alors il y a déjà tous les barmans qui se succèdent du lundi au jeudi. Et puis après, quand on fait des événements, donc on va dire qu'il y a une équipe qui est peut-être une première équipe un peu plus proche, mais après il y a tous les cette équipe, on va dire, s'occupe de l'installation et tout. Mais après il y a des gens qui viennent nous aider dans la soirée pour tout ce qui est bar, pour tout ce qui est nourriture, pour tout ce qui est. Et puis on a encore une troisième, on va dire, étape de personnes qui tournent autour du baracoucou. Ça c'est des gens qui spontanément, comme là pour loger le groupe, on a quand même 23 personnes à loger là pour le groupe ce vendredi là, qui propose des logements, de loger les gens. Donc il y a différentes couches, en tout cas ça marche très très bien à ce niveau là quoi.
1: Ouais, il y a beaucoup de solidarité, j'ai l'impression.
0: Ouais, oui, puis les gens ils voient bien que de toute façon c'est quelque chose qui touche à un moment donné, qui va toucher tout le monde quoi. Et puis on a élargi à un moment donné, on était plus musique que spectacle. Et en fait, le fait d'alterner un coup musique, un coup spectacle, on a vraiment élargi le public qui tourne autour du baracoucou, parce que c'est pas forcément le même public qui va aller au spectacle. Il y en a évidemment qui font les deux, hein. Mais ça nous a permis de vraiment élargir les gens qui tournent autour du baracoucou en allant plus sur du spectacle.
1: Il y a un côté plus intergénérationnel peut-être.
0: Intergénérationnel.
1: Des personnes âgées.
0: Et puis parfois ça touche pas les mêmes gens. Il y a des gens qui iront un spectacle mais qui iront pas un concert quoi. Et ça du coup ça a permis de vraiment changer quoi.
1: Oui, ça donne une variété dans les propositions culturelles.
0: Voilà, pareil pour les soirées jeux. Les soirées jeux, il y a des gens qu'on voit aux soirées jeux qu'on va pas voir forcément dans les concerts. Ni dans les spectacles, concours de coinche, il y a encore des nouvelles personnes, il y a même des villages d'à côté qui viennent juste pour jouer à la coinche, voilà. Je pense que c'est ça qui est intéressant, c'est la diversité et puis la fois de la proposition et puis et du coup aussi des gens qui peuvent être intéressés dans, on va dire, dans un périmètre on doit toucher. C'est très rare que les gens viennent de Die jusqu'au baracoucou.
1: Oui, ça déjà, fait de la route. Hein.
0: C'est un peu loin. Alors que les gens de Valdrome vont à Die quand il y a quelque chose, hein, quand il y a un événement. Hein. Bah, ça, c'est,
1: tu dis rien.
0: Je dis ça, j'ai rien dit. Hein. Mais après, je comprends les gens qui sont venus sur Die aussi, qui sont venus s'installer ici. C'est peut-être pas pour prendre une voiture, alors que nous, si on a Valdrome, on sait que
1: y a pas le choix.
0: On est condamné à faire de la voiture. Voilà.
1: Bah, c'est un beau développement depuis les 10 ans que...
0: Ah bah oui, carrément.
1: Que vous vous êtes créé. 10 ans, ça sonne un peu comme un anniversaire.
0: Oui, alors, je sais pas si on est pile poil dans la 10e année, la 9e, ça, il faudrait que je revoie ça, mais c'est vrai que ça sent l'anniversaire dans pas trop longtemps. Ouais, c'est vrai.
1: Et bah, de toute façon, on se tiendra au courant des autres propositions.
0: Oui.
1: Qui vont venir au cours de l'année. Hein.
0: Voilà. Alors normalement, on va mettre à disposition cette année là avec notamment le théâtre de Die, on va laisser à disposition des flyers et puis dans certains commerces de Die pour que les gens puissent voir la programmation. Donc c'est un flyer qui couvre d'octobre jusqu'à juin, c'est-à-dire toute la saison.
1: Ok.
0: Et là, vous avez tout ce qui se fait sur le baracoucou pour l'année 26-27.
1: Et sinon, ça se passe sur leur page Facebook.
0: Sur le Facebook.
1: Ah, c'est ça.
0: Ouais,
1: hein.
0: Voilà, il faut aller voir ça.
1: Et si moi, par exemple, j'ai une formation musicale et que j'ai envie de faire une résidence, voire un concert au baracoucou, comment est-ce qu'il faut que je procède?
0: Alors, pour ceux qui sont... Donc, il faut envoyer donc sur l'adresse du baracoucou, soit sur le Facebook ou soit sur le mail. Il faut envoyer la proposition de la musique. Et puis nous, chaque année, on se réunit au mois de... Alors ça dépend, soit c'est en juillet ou août, et on se réunit et on fait la programmation pour l'année qui suit. Là, par exemple, la programmation à l'heure actuelle est bouclée jusqu'en juin.
1: Ah ouais, toute la programmation 2026-2027.
0: C'est pour ça que le flyer va sortir la semaine prochaine, parce que la programmation, elle est bouclée. Après, pour les résidences, et ben ça, en fait, il faut... c'est pareil, il faut faire voir sur le Facebook... On prend rendez-vous, on en discute, parce que ça, par contre, les résidences, ça peut tout à fait se caler au milieu de concerts. C'est une résidence, c'est autre chose.

0: chose qu'un concert. On va dire que les concerts sont calés, mais pour les, s'il y en a qui veulent faire des résidences, ça c'est... il faut nous appeler, il faut nous contacter.
1: Parce que des fois, il y a des sorties de résidence qui se matérialisent sous forme de petits concerts.
0: Oui, donc ça, on peut
1: ça, ça peut se réaliser également.
0: Ça peut se réaliser. Surtout que nous, après, on a quand même un gros mailing. On fonctionne beaucoup en mail aussi, hein, même s'il y a Facebook et Insta. On fait quand même beaucoup de mails. Donc, du coup, après, en général, sur des, on va dire, des one-shot comme ça, on envoie des SMS et des mails pour prévenir qu'il va y avoir une sortie de résidence ou... aux dernières minutes, voilà.
1: Et bah, donc, rendez-vous ce samedi 5 septembre dès 19h pour déguster une délicieuse feijoada.
0: Feijoada, voilà.
1: Feijoada, le plat national presque
0: ouais.
1: brésilien.
0: Ah oui, c'est un plat traditionnel, très
1: plat
0: national.
1: Plat traditionnel
0: ouais.
1: brésilien. Et suivi de la batucada
0: Arejador.
1: Arejador, qui viennent de Lyon.
0: Et la roda viva de bien chez nous.
1: Eh ben merci Noël pour la présentation
0: merci à toi,
1: de
0: merci
1: cette
0: beaucoup.
1: Belle soirée.
0: Ouais, merci Erdiwa.
1: À bientôt.
0: À bientôt.

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0: Salut. Et coucou. Micro Féroce, saison 6, épisode 71. Prenez une grande inspiration et c'est parti. Voilà, après un été à étouffer sous les canicules, à regarder le monde brûler au sens propre comme au figuré, nous voilà de retour. C'est la rentrée, celle des cartables trop lourds, des agendas neufs, mais surtout de la reprise. La reprise sous toutes ses formes, celle des gants de boxe qu'on relâche bien fort pour affronter la nouvelle année scolaire et politique, parce qu'avec les présidentielles de 2027 qui se profilent déjà à l'horizon comme un mauvais film de série B, il va falloir être déter. La reprise de force, de tonus, de terrain, et ce soir, la reprise musicale. Celle qui détourne, qui réinvente et qui nous permet de diffuser des sons qui nous transportent pour en faire des armes d'empouvoirment, d'amour et de lutte. Ah, voilà, un nouveau cycle commence, on essuie la sueur, on remet les compteurs à zéro et on repart au combat, les oreilles grandes ouvertes. Bref, on reprend les mêmes et on recommence. Enfin presque, parce que ce soir, l'équipe des Féroces s'agrandit. On a le plaisir immense d'accueillir notre nouvelle sixième membre qui vient prêter sa voix, sa hargne et ses recos musicales à notre collectif. Coucou,
3: coucou.
0: Installez-vous confortablement, montez le son, bienvenue dans Micro Féroce.
1: Et vous avez sûrement reconnu la chanson du début, ou en tout cas l'instru, de « Née sous la même étoile » d'Ayam. Celle qui chante, c'est Ami ou Amitrailleuse. Elle a fait un freestyle sur ce son qui m'a bien plu. Alors elle a sorti des sons plutôt début des années 2010, d'abord en duo, puis elle s'est lancée en solo, elle a écrit pour elle et pour d'autres. Elle a sorti un album en 2017, Ne le dites pas à ma mère, avec pas mal de feats comme avec Nino, Jules ou Gradure, entre autres, et en une web-série en parallèle où elle joue dedans. Et dans ses sons, elle va parler d'elle ou de sujets qui la touchent et elle aborde souvent le thème des violences faites aux femmes.
4: Le morceau qu'on va écouter maintenant est interprété par Emel. C'est une reprise de The Man Who Sold the World de David Bowie. Petite parenthèse, je suis la nouvelle voix de Micro Féroce. Vous allez devoir vous habituer à mon accent anglais irréprochable, comme vous pouvez le constater. Emel est une chanteuse, autrice, compositrice et productrice de musique tunisienne. Elle vit entre la Tunisie, la France et les États-Unis. Elle se fait connaître en 2011 en chantant a cappella lors d'un rassemblement pendant la révolution tunisienne, en chantant le morceau Kelimati Hora, désolé aussi pour la prononciation, qui signifie en arabe « Ma parole est libre », qui est tiré du poème écrit en 2006 par Amin al-Razi, devenu l'hymne emblématique de la révolution tunisienne qui a amorcé le printemps arabe fin 2010. Ce poème a été écrit durant la présidence de Ben Ali pour dénoncer la dictature et promouvoir l'aspiration de la jeunesse tunisienne à la liberté. En 2012, elle publie son premier album studio qui prend le titre de ce poème. Et en 2013, elle sort une nouvelle chanson intitulée « Martalou Haad » qui signifie en arabe « Personne ne l'a tué » en hommage à l'opposant politique Choukri Belaïd, assassiné la même année. En 2013, elle participe au premier concert de femmes solistes donné à l'Opéra de Téhéran depuis la révolution iranienne de 1979. Elle se tourne ensuite plutôt vers la musique électronique et fusionne les genres. Notamment en 2021, elle collabore avec le producteur de musique électronique Vitalik pour créer une musique autour de la poésie de Rada Al-Saman, une autrice et nouvelliste syrienne. J'ai écouté ce qu'elle fait un peu avec Vitalik. J'aime bien les sons de Vitalik, mais pas toujours. Mais c'est surtout la voix d'Emel qui est incroyable. Les effets qui sont posés sur sa voix avec des juxtapositions de plusieurs de ses voix, c'est vraiment magnifique. Je vous invite à écouter. Et son dernier album est sorti en 2024. S'appelle Imra, qui signifie femme en dialecte tunisien. Voilà, on écoute Emel.

0: Alors, on s'est ambiancé grave. Alors, on a écouté Marless. Ce son s'inscrit comme un hommage évident à Diams, légende incontestée du rap féminin francophone, et à son morceau culte La Boulette. Marless s'amuse, déconne, détourne les codes, mais avec des thématiques bien locales. Diams interpellait la société française, Marless, elle, se penche sans détour sur l'actualité gabonaise. Alors, elle dénonce notamment l'attitude de nombreux rappeurs qu'elle accuse d'être sous la dépendance des politiques pour des intérêts financiers, allant jusqu'à affirmer, je cite, « aucun d'eux n'a de succès sans politique ». Une phrase choc qui résonne fort dans un milieu où les prises de position sont souvent calculées. Mais la charge ne s'arrête pas là. Marless envoie également des piques aux organisateurs d'événements culturels, accusés de pratiques douteuses et d'escroquerie envers les artistes. Une réalité trop souvent tue qu'elle choisit d'exposer au grand jour avec une lucidité et une audace rares. Au-delà du message engagé, rappeur non-nom est aussi une démonstration artistique. Marless montre toute l'étendue de son talent, une performance où elle combine le fond et la forme avec la critique sociale et la musicalité. Elle impose une voix, une vision, une exigence. Et surtout, elle rappelle aux autres que l'engagement ne devrait jamais être une option. J'ai adoré Marless.
1: Voilà. Cœur, cœur, cœur. Et on continue avec une superbe reprise de Get Lucky par le groupe de rock queer libanais Mashrou Leila. Un son qui, j'en suis sûre, va faire chauffer vos dance floors lui aussi. Une occasion pour moi de vous parler un peu de Mashrou Leila. Ce groupe s'est monté en 2008 à Beyrouth. Rapidement, leur envie de faire exister leur texte et leur musique a émergé. Ils se sont retrouvés et ils ont voulu s'inscrire dans une musique qui vient vraiment renverser le conservatisme qui les entoure à l'époque. En dialecte libanais, ils parlent d'amour, crient leur soif de liberté et chantent leur espoir commun. Je cite. Ce qui distingue Mashrou Leila des autres groupes de musique arabe, c'est leur capacité à capturer l'esprit de la jeunesse arabe à travers leurs paroles et leurs mélodies. Leurs chansons abordent des sujets tels que l'homosexualité, l'amour, la liberté, la politique, la religion et l'identité de genre, reflétant ainsi les préoccupations et les luttes de la jeunesse arabe contemporaine. Bon, dans le milieu dans lequel ils sont et à l'époque, en vrai, ça passe pas de fou de fou. Après plus de 10 ans de scène, de lutte aussi, car ils ont enduré des menaces de mort, des annulations de concerts dans plusieurs pays dans plusieurs pays arabes. Ils ont, en tout cas, ils se la sont donnée pour que ça continue, mais ils ont arrêté. Et ils ont quand même fait 5 albums. Si vous voulez aller les écouter, franchement, c'est super. Mais là, pour l'instant, on écoute la reprise de Get Lucky.

0: Alors, c'était Atira Fajirina. Elle est indonésienne, elle travaille dans l'ingénierie et à côté, elle est aussi auteure, compositrice, interprète. Ses reprises acoustiques de morceaux classiques de blues et de rock ont fait le buzz sur la toile, mais elle se produit aussi en live. Je vous invite à découvrir ses interprétations très personnelles et émouvantes. J'ai choisi la reprise de Give Me One Reason de Tracy Chapman, car vous savez, comme je suis fan de Tracy Chapman depuis toujours.
1: Ah pardon, je m'attendais à une suite.
0: Ah non.
1: Vous allez parler de ton amour pour Tracy Chapman.
0: Je l'ai déjà fait, je vous épargne mon amour pour Tracy Chapman.
1: Alors moi je vais vous parler de la prochaine chanson, qui est une reprise de Fair. Qui veut dire juste en anglais, de Noura. Et la reprise a été faite par Aisin. Je n'ai pas trouvé d'infos sur Aisin. Bah, seulement le fait qu'elle ait fait cette reprise de Noura et une chanson qu'elle a écrite par elle-même. Voilà. Noura, c'est une rappeuse qui peut avoir un côté bien provoque. Elle parle souvent de sexisme et de racisme dans ses chansons. Elle a aussi été actrice et elle a sorti un livre autobiographique. Faire, ça vient de son album Auf der Suche, à la recherche. Et elle y aborde, du coup, dans cette chanson, le privilège de ne pas avoir à faire face au racisme et à la discrimination au quotidien. Elle y évoque les problèmes rencontrés par les minorités en Allemagne, qu'elle met en parallèle avec l'ignorance de la société majoritaire allemande et leur paradoxe. Par exemple, elle dit « Ils envoient des gens en prison pour avoir fumé de l'herbe, mais ils célèbrent l'alcool avec des spots à la télé. » Ou alors « Pourquoi est-ce le réfugié qui te fait peur et non les nazis au Parlement régional ?» Quand elle aimerait déménager pour fuir son voisin fasciste, mais qu'elle ne trouve pas d'autre logement à cause de son nom. »

0: Cathédrale.
1: Et 11h du matin.
0: Ah oui. Le circuit électrique est tombé en panne.
1: Oui, je sais. Alors...
0: Oui, bien sûr, j'arrive tout de suite. Oui. J'arrive, merci.

0: m'appelle Laurie. Je dois me présenter au bureau de Monsieur Warren.
1: 30e étage. On vous attend.
0: Vous ne me fouillez pas ?
1: Non, monsieur.
0: Vous voulez ma carte de service ?
1: C'est inutile, monsieur.
0: Mais je pourrais mentir ?
1: Bien sûr que non, monsieur. Ici, c'est le bureau du recrutement.

0: par la matière électronique. Elle apprend la flûte traversière et fait partie des premières artistes dès les années 90 à improviser avec un instrument au cœur de ses sets électroniques. Son parcours la mène sur des scènes internationales aux côtés de Wax Taylor, David Walters, Alpha Blondie, etc. Et ici, le son qu'on a écouté, c'est une reprise du son Aquarela do Brasil de Harry Barroso. Il a raconté avoir écrit cette chanson au début de 1939 par une nuit de pluie lorsqu'un orage l'empêcha de quitter sa maison. Cette chanson, elle est rendue célèbre par le générique du film de Terry Gilliam qui s'appelle Brasil. Son nom est inspiré de cette chanson et elle a servi de thème principal à la bande-son originale de ce film de la partition de Michael Kamen. Voilà tout.
1: Et on va écouter La Marelle, Amarelina. On l'a déjà passé, interprété par la chanteuse brésilienne Nazaré Pereira, chantée en 80. Et on aime tellement cette chanson qu'on vous la propose maintenant, interprétée par le magnifique duo Bird on a Wire, composé de Rosemary Stanley et Dom La Nena, qui, au travers de leur magnifique album Ramage de 2020, réinterprète tout en sobriété acoustique un répertoire. Donc, désolé. Tout en sobriété acoustique, un répertoire. Ah,
2: c'est pas.
1: Et voilà, j'arrive plus maintenant. Je jure, un répertoire. Donc, il est comment ce répertoire? Il est éclectique. Et ouais.
2: Bon, je lance la musique.

0: 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Et maintenant, comme vous l'attendiez, c'est la chronique BD de Cam.
1: Et oui, alors aujourd'hui, chronique coup de cœur. Encore oui, je sais, mais c'est pas ma faute si les pépites s'enchaînent. Cette fois, je vous emmène sur les routes avec Détroit, Roma, d'Hélène, Usdine et Bonnie.

0: Alors, petite précision sur les auteuristes avant de commencer. Le pitch de cette BD, alors Hélène, Usdine et Bonnie, c'est une mère et son fils qui co-scénarisent et co-dessinent ce livre à quatre mains. C'est un travail époustouflant, du genre qu'on n'imagine pas possible tellement c'est fluide, tellement c'est beau. C'est le deuxième album d'Hélène Usdine et cerise sur le gâteau, Bonnie, qui est aussi musicien, va faire paraître en janvier 2027 la bande originale de la BD. Une BD qui aura sa propre BO. Mais c'est tellement micro-féroce, j'ai hâte. Alors voilà, l'histoire, c'est un road trip dans la grande tradition Thelma et Louise, avec un zeste de Mulholland Drive, dans l'ambiance trouble et fiévreuse. On suit Becky et Summer, deux amies qui fuient Détroit pour allier une autre ville, Rome, mais Rome en Géorgie, aux États-Unis. Au fil des kilomètres, Becky consigne dans ses carnets leur itinéraire, leurs blessures et leurs liens chaotiques. Et ce voyage, il ne raconte pas la même chose pour les deux. Pour Becky, c'est une plongée dans l'histoire des esclaves afro-américains, et pour Summer, c'est un retour vers les racines italiennes de sa mère. Deux femmes, deux histoires familiales, un seul bitume. Et ce qui rend le duo passionnant, c'est que leur amitié traverse des lignes que la société a mis des décennies à ériger. L'une a grandi dans un quartier riche et blanc, l'autre dans un quartier pauvre, façonné par la ségrégation. Elles sont liées quand même par leurs blessures familiales et leur rapport compliqué à leur mère respective. Le voyage devient alors une sorte d'odyssée métaphysique sur la ville, sur l'art, sur la survie, jusqu'à un retournement final que je ne vous spoilerai évidemment pas. Il y a aussi, en toile de fond, quelque chose de plus large. Le déclin de l'impérialisme états-unien, qu'on sent affleurer à travers les paysages traversés, les villes qui se meurent, celles qui résistent. Et je trouve que c'est jamais lourd ou démonstratif, c'est juste ça infuse le récit. Côté scénario, on est clairement dans quelque chose qui emprunte au cinéma. Il y a des flashbacks qui nous tiennent en haleine, qui sont distillés au compte-gouttes, et un road trip qui avance en même temps que les dénouements. Plus les kilomètres défilent, plus les secrets se dévoilent. C'est construit avec une jolie intelligence un peu redoutable. Et maintenant, parlons du dessin. Parce que là, c'est là que je perds un peu la tête. Ouais. D'abord, le format. Détroit Roma est en italienne. C'est un gros volume qui permet de vraiment profiter des panoramas sur les planches. Les routes qui s'étirent, les villes qui défilent, ça prend toute la place et c'est fait pour ça. Les couleurs froides et les traits acérés peignent Détroit et son univers glauque à la perfection. Et puis, il y a ce jeu de couleurs qui raconte autant que les personnages, les gris et les bleus de Détroit en ruine, puis les oranges flamboyants quand elles descendent plus au sud, des oranges, rouges, roses qui semblent irradier jusque sur leur décapotable. C'est un vrai langage chromatique, c'est hyper beau. Petit clin d'œil aussi dès les premières pages, et ça m'a fait immédiatement penser à Émile Ferris, mon autrice préférée, l'autrice de Moi, ce que j'aime, c'est les monstres. C'est donc des planches au dessin, au stylo, quatre couleurs, sublimissimes. Et ben voilà, moi perso, elles m'ont happée dès l'entrée dans le livre. Il y a aussi beaucoup de références au travail du peintre Edward Hopper. L'album, il explore l'identité, la transmission, les cicatrices familiales. C'est une bande dessinée sensible, nourrie d'images fortes, de celles qui restent en tête bien après avoir refermé le livre. Alors voilà, c'est une lecture dans laquelle j'ai moi déjà envie de me replonger plusieurs fois. Un travail de dessin envoûtant qui sert un scénario intelligent et une fin qui joue avec malice sur les mots du début. Parce que la BD s'ouvre sur « ça pourrait commencer là » et se referme sur « c'est peut-être ici que ça commence ». Comme une petite pirouette qui dit tout. Savoir d'où on vient, ça permet aussi de choisir où on va. Voilà, c'était la chronique de Cam pour Microféroce. Bonne lecture et à très vite.
1: Merci.
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0: C'était Feeling Good de Dominique Fils-Aimé, pardon. Un morceau interprété à la basse par Nina Simone en 1965. Dominique Fils-Aimé est une autrice, compositrice et interprète québécoise. On en a déjà parlé à Micro Féroce, mais je vais encore un petit peu en parler. En 2011, elle fait ses débuts sur scène en participant à des jams, puis elle sort son premier EP en 2015 avant de collaborer avec différents artistes. Son second album, Nameless, sort en 2018 et Feeling Good, le morceau qu'on vient d'écouter, vient de cet album. Cet album s'inspire du texte The Hope and the Dream of Slave de Maya Angelou et plus particulièrement de son poème Still I Rise. Elle sort ensuite 4 albums, dont le dernier cette année, en 2026, qui s'appelle My World is the Sun. My World is the Sun. J'adore la voix de Dominique Fils-Aimé. Ça me donne des frissons. Je l'écoute en bouclant ce moment. Alors, à vous de frissonner.
1: Et on va continuer avec une prochaine reprise. On vous propose un live à 3 voix du morceau La Camelle, initialement interprété par la star du rail Shekra Rimiti. C'est un live qui a été enregistré en 2023 lors du festival Womex. Bon, bah, je ne vais pas vous mentir, je ne vais pas réinventer l'eau tiède. Pour présenter ce morceau, je vais vous lire le texte de présentation de la soirée en l'honneur de l'immense Shekra Rimiti. Je cite « 3 stars de la chanson contemporaine, Swad Asia, Samira Brahmia et Nawel Benkraïm. » Je prends bien mon temps comme ça, vous retenez bien ces 3 noms parce que vraiment, toutes elles font des trucs super indépendamment. Se sont retrouvées sous le nom de Les Héritières, afin de rendre hommage à l'artiste algérienne la plus influente et la plus aimée du XXe siècle, Shekra Rimiti, souvent surnommée la mère du rail, qui a directement influencé les artistes de rail aux succès internationaux des années 80, tels que Cheb Khaled ou Cheb Mami. Le parcours extraordinaire et semé d'embûches de Shekra Rimiti a nourri ses chansons et sa renommée s'est étendue au-delà de l'Algérie pour conquérir tout le Maghreb, lui valant une adulation et une importance culturelle habituellement réservées à des artistes de l'envergure d'Oum Koutloum. Shekra Rimiti est décédée en 2006 à l'âge de 83 ans, paix à son âme. Aujourd'hui, les héritières continuent de transmettre la flamme de l'esprit rebelle de Shekra Rimiti à une nouvelle génération. Fermez les guillemets. Alors, Shekra Rimiti, elle a chanté l'amour, l'alcool, l'exil, portant sa voix et son féminisme dans un monde trop souvent borné et bien patriarcal. Le morceau La Camelle, c'est un des morceaux les plus connus de Shekra Rimiti et c'est une ode à l'Algérie à qui elle exprime son amour à travers un langage poétique. On écoute.

0: point. J'ouvre les micros. Alors, on vient d'écouter une reprise de War de Bob Marley. Dans cette chanson, Bob Marley reprenait les paroles d'Haïlé Sélassié, empereur d'Éthiopie, qui déclara en 1936 à Genève devant la Société des Nations « Tant que la philosophie qui fait la distinction entre une race supérieure et une autre inférieure ne sera pas finalement et pour toujours discréditée et abandonnée, tant qu'il y aura une nation des citoyens de première et seconde classe, tant que la couleur de la peau d'un homme n'aura pas aussi peu d'importance que la couleur de ses yeux, tant que les droits fondamentaux de l'homme ne seront pas également garantis à tous sans distinction de race, jusqu'à ce jour, le rêve d'une paix durable, d'une citoyenneté mondiale et à une règle de moralité internationale ne restera qu'une illusion fugitive que l'on poursuit sans jamais l'atteindre. » Alors, que je vous raconte, c'est dans une très belle BD. Je ne vous présenterai pas la BD parce que je ne sais pas très bien faire, mais elle s'appelle « Chanson rebelle », que j'ai appris tout ce que je vais vous raconter. Alors, en octobre 1992, la chanteuse irlandaise, donc, qui reprend le titre, là, qui s'appelle Sinéad O'Connor, reprend à la télé sur NBC a cappella la chanson « War » en modifiant les deux derniers couplets pour dénoncer les violences faites aux enfants. Plus tard, elle racontera aussi son histoire de la chambre à torture où sa daronne la battait quand elle était enfant et dénoncera aussi les violences sexuelles. En 1992, l'Irlande est secouée par des affaires de pédophilie mettant en cause des prêtres. Sinéad déchire alors la photo du pape Jean-Paul II durant l'émission télévisée Saturday Night Live. Son acte est évidemment condamné par la communauté catholique. Deux semaines après, elle est conviée pour rendre hommage à Bob Dylan qui fête ses 30 ans de carrière. Elle doit chanter « I believe in you ». Mais là, elle est huée par une partie du public. Donc, le public qui n'avait pas trop apprécié qu'elle déchire la photo de Jean-Paul II. Elle change alors d'avis à ce moment-là et reprend avec force, une fois de plus, ce titre « War ». Sinéad expliquera qu'à travers ce geste de déchirer la photo du pape, elle visait l'institution catholique qui couvre les violences et agressions sexuelles des prêtres sur des milliers d'enfants. Dans une autobiographie, elle dira « Tout le monde voulait de moi une pop star, mais moi je suis une chanteuse engagée ». Voilà, c'était une très belle découverte. Merci.
1: Et on va poursuivre avec « Dima Dima » chanté par Noor Arjoun. Alors, j'ai pas vu le film d'où vient cette chanson. Donc, en fait, ce morceau, il fait partie de la BO de Sous les figues, qui est le premier long métrage de fiction de Erige Seiri. Elle a filmé des travailleuses dans des champs de figuiers sous forme de huis clos. Elle voulait mettre en avant les liens entre les travailleuses et dénoncer un système patriarcal qui les oppresse. Et dans son film, elle a aussi choisi des actrices non professionnelles, mais qui parlent un dialecte particulier de cette région berbère, parce que du coup, elle disait que c'était l'occasion de mettre en avant un accent qui est peu entendu dans les films et qui est souvent raillé. Voilà. La compositrice et chanteuse, Noor Arjoun, du coup, celle qui chante, là, elle baigne, elle, dans la musique depuis l'enfance. À 9 ans, par exemple, elle gagnait le premier prix du Festival National de l'Enfant Compositeur. C'est pas rien. Elle travaille avec son frère et une partie de leur travail, c'est justement l'écriture de bandes originales. Mais elle fait aussi partie de bien d'autres projets. Et Dima Dima, c'est une reprise de la chanson L'Estaca, écrite par Louis Lac en 68 sous la dictature de Franco. Après avoir été un symbole de lutte contre l'oppression franquiste, c'est devenu une chanson pour la liberté dans de nombreux pays, reprise et traduite à différentes époques. Et Dima Dima, c'est la réécriture par Yasser Jradi, en arabe dialectal tunisien. Les paroles, elles ont été réécrites, c'est pas la traduction exacte de l'estaca. Et ce chant, il a été interprété par Emel Matlouti lors des manifestations pendant la révolution de Jasmin en Tunisie.

0: On vient d'écouter le morceau Fuir de Drama Control, une reprise du groupe grenoblois Tolar. Alors, Drama Control, c'est le projet solo de Camille Rose. Elle est un savant mélange entre une drama queen et une control freaks. Alors voilà son projet, Drama Control. C'est à la frontière de la dark cold wave, du post-punk et de la techno. Elle est seule sur scène avec sa guitare, sa basse et ses machines sans ordi. Elle chante des textes que des fois ça fait bouger, rire, mais aussi ça fait pleurer. Elle transperce la grisaille du nord de la France dans laquelle elle a grandi. Elle raconte la vie queer en ruralité montagneuse, puisqu'elle vit dans le Trièves. Elle parle de maladies mentales et de dépression, tout ça avec un soupçon de fin du monde. Je peux aussi dire qu'elle a eu mille vies, de circassienne à charpentière en passant par lanceuse de hache. Elle se consacre maintenant quasi entièrement à la musique. Elle joue aussi dans Plateforme, un groupe grenoblois de punk queer qui est en tournée en ce moment et d'ailleurs dans le Royan demain soir. Pour écouter Drama Control, on peut la trouver sur Bandcamp et YouTube. Et une petite page de pub. Elle joue samedi 12 septembre à Grenoble à la fête de la frite rue Jacquard et le 18 novembre au ciel à Grenoble dans le cadre du festival Les Femmes s'en mêlent. Et elle cherche des dates en Bretagne du 2 au 12 novembre si jamais on écoute Micro Féroce jusqu'en Bretagne.
1: Voilà. Alors là, voici une vraie pépite. J'étais passée à côté jusqu'ici et je ne sais pas comment. À mon goût, une vraie pépite. Il s'agit de la superbe reprise par Lil Nas X, chanteur, rappeur, auteur, compositeur, interprète et danseur, chorégraphe américain qu'on ne vous présente plus. Je viens de le faire en partie, mais voilà, je ne m'étends pas. Donc, il s'agit de la chanson Jolene de Dolly Parton. Donc, allez voir le clip. Lil, il est vraiment terriblement craquant. Et oui, il est tellement mignon. Non, mais ouais, le décor et tout, c'est trop bien. Et bon, Dolly Parton, qui vient de nous quitter et qui était une chanteuse, autrice, compositrice, interprète, actrice et philanthrope américaine, états-unienne, mondialement reconnue comme la reine absolue de la musique country, véritable icône culturelle unificatrice, dit-on d'elle. Elle a marqué l'histoire de la musique avec plus de 3000 chansons écrites et 100 millions d'albums vendus à travers le monde. Une dinguerie. Je vous recommande le docu sur sa vie, visible sur Arte. Oui, on l'a vu, voilà. Cette immense artiste, icône à l'irrésistible espièglerie. Voilà.

0: on avait envie de vous faire un petit point agenda avant de terminer cette émission. Alors, je vais rebondir sur ce que tu viens de dire. En fait, le concert de plateforme, il est demain, en effet, au Poulailler à Saint-Just-de-Clay, 111 route de l'Abbaye. Et en fait, c'est dans le cadre d'une tournée organisée par les Deserty Girls et Transport Public en soutien à leurs amis queer en Afghanistan. Il y aura pendant cette soirée un moment d'information sur la situation des personnes queer en Afghanistan, des partages de récits de quelques personnes qui vivent là-bas et de quoi les soutenir. Enfin, toute la soirée est en prix libre à la caisse de soutien pour ce collectif. Du coup, c'est 3 concerts, il y a de la restauration sur place et un spectacle surprise. Je peux pas vous en dire plus. Du coup, c'est ouverture des portes à 18h30, le début à 19h, et c'est dans le cadre d'une tournée qui va ensuite aller en Suisse, et elles le disent, Citrani, un camion et 4 jours pour braquer la Suisse. Voilà, pour soutenir des personnes en Afghanistan. Et il y a un autre appel qu'on voulait vous partager. C'est celui du 20 septembre qui est porté par le comité justice pour Adama, uni aussi aux familles de victimes de violences et de crimes policiers, des syndicats de la justice, des associations de défense des droits humains et des organisations syndicales. C'est un appel à une grande marche nationale unitaire le 20 septembre 2026 contre la loi instaurant une présomption de légitime défense pour les forces de l'ordre. Derrière son jargon juridique, cette loi n'est rien d'autre qu'un permis de tuer en toute impunité. Elle légitime une violence qui cible d'abord des vies considérées comme sacrifiables. Mais une loi qui autorise la police à tirer sans rendre de compte ne s'arrête jamais à sa première cible. Aujourd'hui, les quartiers populaires, demain les manifestants, manifestantes, les grévistes et toutes celles et ceux qui défendent leurs droits et leurs libertés. Tant que son parcours législatif n'est pas achevé, nous pouvons encore l'arrêter. Le 20 septembre, partout en France, unissons-nous et faisons de cette journée une mobilisation massive. C'est maintenant qu'il faut agir.
1: Et du coup, localement, ce sera donc le 19 septembre, le samedi, et pas le 20. À Cré, il y aura un rendez-vous à l'initiative de la LDH. C'est un rassemblement sous forme de forum des luttes. Le rendez-vous, du coup, c'est au coin du pont Mistral et du rond-point de l'Insurgé. Il n'y a pas les horaires, mais ils seront prochainement précisés. Vous pouvez écrire à la LDH du Crétois, si vous voulez. Et sinon, sûrement, je ne sais pas, peut-être sur Ricochet, il y aura les infos pour les horaires. Et ensuite, à Valence, là, ce sera organisé par l'Interorga, toujours le samedi 19 septembre, à partir de 10h30, à la Fontaine Monumentale. Là, il y aura un village des luttes, et à partir de là, il y aura une marche jusqu'au centre-ville.
0: Et voilà, on arrive à la fin de cette émission de reprise pour la reprise. On espère que ça vous a plu. On se quitte avec un dernier morceau que je dédicace tout particulièrement à celle qui me l'a fait connaître, Big Up, Big Kiss, mon chou. On va écouter la reprise de Halo de la chanteuse états-unienne LP, un grand classique de Beyoncé, revu et orchestré avec une tendre touche de drama. N'hésitez pas à monter le son. Allez, à bientôt. Miaou, miaou.
2: Bisous, bisous.
3: Ciao.
0: Bisous.
2: Au mois prochain.

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0: Connasse.
1: C'est vous qui m'avez traité de connasse ?
2: Eh non.
1: Vous savez, c'est pas très agréable.
2: Bonjour, je viens voir un certain monsieur Hugues.
3: C'est quoi ça ?
2: Oh, va te faire foutre.
3: Vous dites que vous allez me faire foutre avec le juge.
4: Bonjour, monsieur. Vous cherchez quelque chose ?
2: Oh, vous devez sans doute être monsieur Hugues. J'ai une lettre à vous montrer.
4: Avant de me la montrer, je voudrais bien vous poser une question. À qui ai-je l'honneur ?
2: Dave, je suis le fils de monsieur Callaghan.
4: Faites-moi voir votre papier. Là, on fait une enquête sur George Abitbol, l'homme le plus classe du monde.

0: lui, il va me prendre la tête.
1: Ça fait plusieurs fois que je te croise. T'es toujours sur mon chemin, tu veux quoi?
0: Mais c'est peut-être toi qui es sur mon chemin, pas moi.
1: C'est pas mal ça, le pin sur la cravate.

0: Ah oui, Georges Abitbol.
1: Où j'ai connu Georges? C'est une excellente question. À la ferme.
2: La ferme? Quelle ferme?
1: À la ferme, ta gueule, toi, du con, espèce de crétin. Qu'est-ce que tu veux, nous prendre la tête, là, pauvre con?

0: Oui, je les connais à la ferme, on était des cow-boys. On vivait à la ferme, ça rien d'étonnant.
1: Merci, c'est très agréable. Non, mais c'est vrai, je me fais engueuler devant des journalistes qu'on connaît même pas. Oh. C'est classe, bravo.
0: Bon, ça va, on fait pas chier, là. Non, c'est sûr, je rêve.

0: Ok, j'arrive. Mais arrête de tirer sur WAM.
1: Ah ouais. Viens ici. Qu'est-ce que tu fous avec les bras en l'air? 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Baisse tes bras. C'est moi qui l'élève.
0: Ah non, c'est à moi de l'élever.
1: Non, c'est à moi de l'élever. C'est moi qui décide. Et puis d'ailleurs, arrête de faire tout comme moi. Baisse les bras et prends ton flingue au lieu d'être là, mon copine.

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